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Merci auditeurs des 100.9 FM de nous choisir. Merci de nous rester fidèles tous les jours sur cette radio. Ah oui, au cœur de Bangui, capitale centrafricaine. Ah oui, bienvenue à vous sur votre radio pour la première tranche d'antenne de ce dimanche 23 août 2026 où nous célébrons les roses de Lima, votre fête patronale à vous. Vous fêtez l'anniversaire de votre mariage, de votre naissance, les roses de Lima. Il y a certaines qui portent le prénom Rose et d'autres Lima. Ah oui, et beaucoup, c'est aussi Rose de Lima. Bonne fête patronale à vous, j'ai un anniversaire de mariage, de naissance, le 6 du mois. Ah oui, reste vierge. Vous nous écoutez, auditeur de 100.9 FM, Radio Nikiluka. Attache toujours, nous dit, c'est lui qui poursuit deux lapins, n'en attrape aucun. Ce qui veut dire, il est préférable de se concentrer sur un objectif à la fois. Et comme événement du jour, nous célébrons aujourd'hui la journée internationale du souvenir de la traite négrière et de son abolition. Journée internationale du souvenir de la traite négrière et de son abolition. Et moi au micro pour vous aiguiller, vous animer, vous accompagner jusqu'à 12h pour cette première tranche de ce dimanche. Je suis Miss Bisou, Amazon des Hommes, Mère Météo, mon nom complet, c'est Bertie, j'étais en Amazon. Ah oui, auditeur de 100.9 FM, vous êtes les amis de tous les jours. 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

0: ce projet aura cause de Genesika sur la Kemani. Allô, Mani Barala.
1: Quoi, Barala, monsieur Izo?
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0: C'est un grand ami qui n'a pas de projet, Baralakao.
1: Merci, Ndim Tchala.
0: 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Quand tu as repéré Baralas, tu sais quoi, Baralas, tu sais Sambia. Tu sais Sakai 1, Sakai 2, Sakai 3.

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0: C'est bien, on a 12 heures, on a fort.

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0: Ah, sans un mingi, il s'est passé dans la région de Beberatikala Sola, si soit la mini qui était barra, ou la mini qui était tenue, ou bien Afrique sous l'angoisse, soit dimanche et soir.
1: Merci beaucoup, Kevin. Merci beaucoup, Kevin.
0: Merci beaucoup, Kevin.
1: Merci beaucoup, Kevin. Merci beaucoup, Kevin. Merci beaucoup, Kevin.
0: Amen. Merci beaucoup. Ah oui, oui. On a Saragi. Le Saratin province, le Saratin Chibongi, le Saratin tout. Et voilà. Les belles vies à Mondoyo. Ils sont africains depuis l'étranger. Ils chantent ce titre. Terre de richesse, Biafrica.

0: à Max Couturier, du combattant. Allô, Max Iberala.
1: Oui, allô, Barala.
0: Merci, toi, il a voyagé. Ah, d'accord. À quoi tu fous mon bon nom, voilà. Oui.

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0: 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Ah non, ça va, écoute, c'est que les gars aussi, ça pousse à la soirée. Ah, merci beaucoup, Issou, merci. Pas si beaucoup, ma famille là.
1: Oui.

0: avec ce plateau, on ramène les zoos. 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
0: 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Allez, bon dimanche.
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0: Ah là là.

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3: Une fois de plus, bonjour chers auditeurs internautes, il est 6h sur votre radio. Nous vous invitons à suivre le résumé de l'information, une présentation de Bolivis Massambaï. Bonjour.
2: Bonjour Ghislaine Berthier Amazouda, bon dimanche à tous. Nous ouvrons ce bulletin d'information avec la préoccupation du ministère de la Santé publique relative à la maladie à virus Ebola qui sévit actuellement en République démocratique du Congo, RDC. Selon le docteur Jean-Méthode Moyen, coordonnateur du centre d'opération d'urgence au ministère de la Santé publique, l'institution suit de près cette situation et appelle la population centrafricaine à plus de vigilance. Les Tomico de Exilia Adrienne Boutou Sadio.
18: Nous nous sommes inscrits dans cette dynamique de partage et d'information de la population sur la menace d'importation de l'épidémie Ebola dans notre pays, la République centrafricaine. Nous avions rappelé à tous nos compatriotes que, effectivement, devant la menace de cette épidémie, il faut noter que la maladie n'est pas encore enregistrée au niveau de notre pays. Toutefois, nous suivons ce qui se passe au niveau de la République démocratique du Congo, où le nombre de cas aujourd'hui ne cesse d'augmenter. Nous avons informé qu'aujourd'hui, nous sommes pratiquement à 5000 cas confirmés de Ebola pour pratiquement 2300 décès. Donc vous voyez, le taux de létalité est assez quand même élevé, proche de 50%, ce qui nous inquiète.
2: Et puis la direction générale de l'Institut centrafricain des statistiques et des études économiques et sociales ICASES a organisé ce vendredi à Bangui la première réunion du comité de pilotage de la 7e enquête par grappe à indicateurs multiples. Cette rencontre marque le lancement officiel du processus de mise en œuvre de l'enquête. Elle vise également à définir les orientations nécessaires à sa bonne conduite. Exilia Adrienne Boutou, Sadio.
20: La MICSET est une enquête nationale destinée à produire des données actualisées sur la situation des enfants, des femmes et des ménages en République centrafricaine. Bienvenue Gustave Semgaï, président du comité de pilotage de l'enquête.
21: L'enquête MICSET, c'est une enquête qui va fournir des informations sur la situation de la mère et de l'enfant en matière de santé et beaucoup d'autres choses. La santé de l'enfant est quand même au centre effectivement de préoccupation du gouvernement, mais aussi la situation en matière donc, l'éducation. Et cette enquête donnera de fournir ces informations aux autorités pour leur permettre de prendre des décisions.
20: De son côté, Anita Ingaberi, représentante adjointe de l'UNICEF, souligne l'importance de cette enquête.
0: Certes, les données ne remplacent pas la volonté politique, mais elles lui donnent la capacité de voir, de comprendre et d'agir avec discernement. C'est précisément là que réside toute la valeur et la vocation des enquêtes mixtes. Rendre visibles les réalités des enfants, des femmes et des communautés afin d'éclairer les décisions qui façonnent leur avenir. Plus qu'une enquête, la mixte 7 est un outil stratégique pour orienter les politiques publiques au bénéfice des enfants, des familles et des communautés. La Banque mondiale, le Haut Commissariat aux réfugiés et l'UNICEF sont fiers d'accompagner cet effort national.
20: Cette première réunion du comité de pilotage est organisée par l'ICASES avec l'appui technique et financier de l'UNICEF.
2: Les cultivateurs de birao dans la Vakaga se plaignent de la rareté de pluie et craignent les conséquences sur leur culture. Ils redoutent un faible rendement cette année à cause de cette situation. Une inquiétude partagée par l'Agence centrafricaine de développement agricole ACDA. On en parle avec notre correspondant Mustapha Omar Kisamba.
1: Dans les champs d'arachide, de maïs et de mil, le constat est alarmant. Les feuilles de ces plantes se plient et le sol est devenu aride. Rachid Gauthier de Termico, un père de famille, craint une crise alimentaire à Birao, une ville déjà secouée par des crises sécuritaires.
22: Il ne pleut plus depuis 3 semaines et nos produits tels que arachide et des légumes sèches de Termi profitent de ce temps sec pour détruire nos plantations. Nous implorons Dieu de nous envoyer la pluie pour nous permettre une bonne récolte.
1: Quant à Emerson Zenduko, un autre cultivateur, il plaide pour un reboisement.
23: Nous ne comprenons pas bien ce qui se passe. Auparavant, au mois d'août, il pleuvait régulièrement. Mais à présent, à cause de la rareté des pluies, nous remarquons que nos plantes sèchent. Nous demandons au gouvernement d'augmenter l'effectif des agents du ministère des Eaux et Forêts afin qu'on puisse planter des arbres. Cela peut drainer la pluie pour nous permettre de cultiver et avoir de bons rendements.
1: Élisée Rakan, chef de secteur de l'Agence centrafricaine de développement agricole ACDA, parle des effets du changement climatique. Selon lui aussi, la menace d'une crise alimentaire plane sur la ville de Birao.
24: Partout dans le monde entier, on parle de cette variation climatique et c'est ce que nous avons assisté ici à Birao. Depuis le mois de juin, juillet, il n'a pas vraiment plu à Birao. Et donc cela a causé des conséquences énormes sur les plantes. Ce que j'ai à lancer à l'endroit du gouvernement, c'est de nous venir en aide. Je suis en train de voir que la ville de Birao est en train de guetter. Par cette crise-là, il n'y aura pas de quoi manger.
1: Ces effets du changement climatique touchent également le secteur de pêche. Jusqu'à présent, les cours d'eau d'Aba et Yata ne ravitaillent pas encore les habitants en poissons, contrairement aux années précédentes. Birao, Mustapha Romaric Samba, Radio Ndekeluka.
2: Entre-temps, la commune de Baro déplore la faible déclaration des naissances à l'état civil. Selon les données locales, près de 8% des naissances ne seraient pas déclarées par les jeunes parents. Une situation qui constitue une violation du droit de l'enfant et pourrait compromettre son avenir. Bilios Benjamin Abo s'est rendu à Baro.
25: Malgré le projet de distribution gratuite des actes de naissance dans la sous-préfecture de Baro, certains parents continuent de négliger la déclaration de leurs enfants à l'état civil. Gaston Garka Mbankobo, maire de la commune de Bayou Tidoua, déplore cette situation.
26: Nous avons effectué une première campagne de sensibilisation auprès des leaders de jeunes, des chefs de quartier et des pasteurs. À présent, nous avons prévu une nouvelle campagne de sensibilisation sur l'axe Bongui dans notre commune sur un rayon de 70 km. Elle concerne les enfants âgés de 0 à 6 ans et vise à encourager les parents à faire établir gratuitement les actes de naissance à leurs enfants.
25: Face à l'ampleur du problème, des partenaires du gouvernement ont financé un projet visant à distribuer gratuitement des actes de naissance dans plusieurs communes du pays. Ces documents sont essentiels dans la vie d'un enfant, notamment pour son inscription à l'école et l'accomplissement de diverses démarches administratives. Hilaire Ngalambaye, habitant de Baoro.
27: La loi nous oblige à faire établir les actes de naissance de nos enfants. Si nous ne le faisons pas, nous les exposons à des difficultés administratives. C'est pourquoi nous exhortons les jeunes parents à faire établir les documents administratifs pour leurs enfants, car il en va de leur avenir. Grâce à ces actes de naissance, ils pourront mieux construire l'avenir de leurs enfants.
25: À l'occasion de la célébration de la Journée internationale de la jeunesse, le 12 août dernier, les jeunes ont été appelés à prendre leurs responsabilités afin de garantir un meilleur avenir à leurs enfants. La commune de Baoro fait face aux mêmes difficultés en matière de délivrance des actes de naissance, une situation qui prive également la mairie de faire certaines recettes. Bélios, Benjamin Abo, de retour de Baoro, la Radio Ndekeluka.
2: Autre fait d'actualité, une jeune fille âgée de 13 ans a été électrocutée après la pluie qui s'est abattue jeudi dernier au quartier Bakundia dans le 5e arrondissement de Bondi. Selon les informations, la victime a été envoyée au marché pour acheter des gousses d'ail. Sur le chemin, elle se serait appuyée sur un poteau de l'Enerka afin de se frayer un passage. Elle a alors été électrocutée par un câble relié au poteau électrique. Conduite à l'hôpital général de Bondi, la jeune fille a malheureusement perdu la vie. Ibrahim Saïdou, son oncle paternel, témoigne les faits au micro de Oluyasan.
4: C'était avant-hier, non? Après la pluie de entre 16h et 17h comme ça, là. Sa grande sœur qui était avec nous ici, là on voyait d'aller acheter quelque chose dehors, là, je ne sais pas. Et j'ai écouté les voisins en train de crier. Je me suis sorti de la maison et l'une de mes voisins est venue me dire que c'est ta fille là que le courant l'a frappé derrière toi, là. Je me suis sorti et je suis allé retrouver qu'elle est là tombée sous le poteau, quoi. Petit poteau en fer électrique, là. Bon, comme ça que je me suis tendu pour prendre un bout de morceau de bois chez un voisin et j'ai soulevé sa jupe comme ça et je l'ai tiré dans l'eau, là. Exactement. On l'a amené à l'hôpital et c'était sa dernière jour. C'est ça. Et c'est à l'état maintenant de voir le paratruc comme ça qui se passe dans le quartier n'importe où et ça amène le décès de petits enfants comme ça. Là, vous savez que ça donne pas, ça fait pas bien. Donc à l'état de revoir ce qu'il peut faire pour éviter à ce qu'on est en train de plonger dans là.
2: À l'international, le président russe Vladimir Poutine s'est adressé hier au congrès de son parti Russie Unie à un mois des élections législatives de septembre prochain. Il a reconnu certaines difficultés sans toutefois donner le moindre signe d'un possible apaisement dans la guerre contre l'Ukraine. Selon lui, les élections législatives prévues en septembre exprimeront la volonté de millions de Russes de garantir la souveraineté et la sécurité du pays. En sport football, poursuite des matchs de la demi-finale de la Sous-Ligue de combattants sur le terrain de Tapis Rouge. Cet après-midi, duel entre Askanba et Ange de Tapis Rouge. Hier, Lyon de Saint-Tite s'est qualifié en finale en battant Blackstar 2-1. Et puis, le match de la 8e journée de la Sous-Ligue de la Kwanga derrière le dispensaire a été disputé hier. Real de Sika s'est incliné devant Etatizo 3-2. Puis, Askanba eut raison de AS Masika 1-0. Du foot à l'international, poursuite aujourd'hui des matchs dans les différents en championnat européen. Cet après-midi à 14h dans la première ligue d'Angleterre, Brighton jouera contre Aston Villa, puis au même moment Manchester City va rencontrer FC Bournemouth. À 16h30, Newcastle fera face à Liverpool. Fin de ce bulletin d'information sur Radio Ndekeluka. Merci de l'avoir suivi. Bon dimanche à tous.
3: Merci aussi à vous, auditeurs des 100.9 FM de Chazé Radio Ndekeluka, à vous, Boulevis Massambaï, pour la présentation de ce bulletin. Nous allons vous retrouver dans moins d'une heure pour nous présenter le bulletin en sango. La partie technique est contrôlée par Guy Rémi Aménindji. Marquons une petite pause bien avant la suite des programmes.
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0: 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C'est l'heure de suivre la chronique du Centrafricain, la diaspora, avec Ursula Merveille Mevala et son invité Sylvestre Bienheureux, Diabona, depuis Maroc. 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
1: Bonjour à tous, nous sommes ravis de vous retrouver dans le rendez-vous des Centrafricains de la diaspora. Aujourd'hui, le tour nous emmène au Maroc, précisément dans la ville de Meknès, pour échanger avec Sylvestre Bienheureux Diabona. Sylvestre, bonjour.
2: Bonjour.
1: Vous allez bien?
2: Oui, je vais bien.
1: C'est vraiment un plaisir de vous retrouver dans cette émission. Vous êtes au Maroc, cela fait combien de temps déjà?
2: Ça fait déjà 5 ans. Donc je suis venu au Maroc dans l'année 2021. Précisément le 26 septembre 2021, en cadre de l'étude, précisément dans une école de SPMP à Meknès. J'ai opté la filière de la science, précisément ingénieur en système en informatique.
1: Mais pourquoi est-ce que vous avez souhaité aller étudier le système informatique au Maroc? Pourquoi pas rester sur place au pays?
2: J'ai choisi le Maroc parce que le pays offre de nombreuses possibilités dans le domaine de l'enseignement supérieur et particulièrement dans les domaines technologiques. Pour moi, venir au Maroc représentait une opportunité d'acquérir une formation de qualité et découvrir un nouvel environnement et surtout de développer des compétences que je pourrais mettre un jour au service de mon pays.
1: Vu que vous avez déjà passé du temps en apprenant là-bas, est-ce que vous voyez la différence? Vous pensez qu'un jour vous pouvez apporter un plus à la République centrafricaine?
2: Bien sûr, je viens de vous dire que venir au Maroc représente une opportunité d'acquérir une formation de qualité et envisager un jour de retourner dans mon beau pays, la République centrafricaine, de mettre tout ce que j'ai appris ici au Maroc en pratique pour développer mon pays, la Centrafrique.
1: Mais déjà, vous avez passé 5 ans là, on sous-entend que vous êtes en train de finir ou bien vous avez déjà fini vos études?
2: En fait, j'ai déjà soutenu mon projet de l'étude, précisément sur la détection d'anomalies dans des objets industriels en 3D, en utilisant notamment les deep learning et l'analyse de données 3D. Pour le moment, je suis jeune diplômé.
1: Et comment est-ce que vous comptez mettre en pratique ou encore mettre en service ce que vous avez appris pour votre pays? Est-ce que vous comptez le placer dans un projet ou bien vous comptez revenir travailler dans une institution en attendant?
2: Oui, ça avec plaisir. Si mon pays a besoin de moi, pourquoi pas, de retourner au but. Mettre en place tout ce que j'ai acquis, mettre en place en disponibilité de mon pays. Comme ce que je voulais dire au début, je suis spécialisé dans data science. Donc, data science, je peux dire en résumé, genre, c'est un filière qui vient à peine de sortir sur le système en informatique qui est basé sur les différents types de données, de l'informatique et tout, quoi. Donc, j'ai pas mal de projets à mettre en place, de retourner au pays, de créer pas mal de choses comme un projet que j'ai envisagé de faire, c'est concernant créer une application de l'immobilier. Toute personne qui veut avoir des l'appartement ou soit des terrains, il peut aller sur l'application en question. Et voilà, il va avoir toutes les informations qu'il faut. Le deuxième projet aussi, c'est lancer aussi dans le transport. Créer une application de transport, par exemple, si une personne a besoin d'une voiture de location ou bien de course de taxi ou bien moto, donc cette application, il essaie d'entrer sur l'application en question et il va voir toutes les différences de voitures qui sont disponibles et voilà, il peut commander pour effectuer ses courses. Quoi.
1: Déjà, c'est un bon projet, mais on a cru entendre quelque part, vous avez dit, si le pays aura besoin de vous, c'est-à-dire si le pays ne manifeste pas cette envie de vous faire appel, vous n'allez pas revenir.
2: Bon, ça, c'est juste entre parenthèses, madame. D'abord, dans un premier temps, pour mon étude ici au Maroc, je suis dans une école privée. C'est mes parents qui ont financé de ça. Et donc, si d'après ce que les parents ont décidé de moi, pour que je puisse retourner au pays et contribuer pour mon pays, tant que je suis la bienvenue quand même, sans l'État m'appelle, je peux faire plaisir avec ma famille et puis pour avancer mon pays, quoi. Donc, c'est un peu ça.
1: Merci beaucoup à vous. En tout cas, passez une belle journée.
2: Merci, madame.
1: Merci à ceux qui nous écoutent. C'était Sylvestre Bienheureux, Diabona, étudiant centrafricain au Maroc, précisément dans la ville de Meknès. Vous l'avez suivi. On se retrouve dans peu de temps pour la version 11-Sango.
0: Auditeurs des 100.FM, de 3W.radio-ndikiloka.org, vous nous écoutez de loin de près. Merci à vous, Ursula Merveille Mevala. Merci aussi à votre invité et à vous d'être des nôtres. Ne partez pas trop loin. Les programmes se poursuivent sur notre radio, une radio qui prend la paix, le développement. Bon, voilà, auditeurs des 100.FM, bien avant. Sur devant, nous allons d'abord marquer une petite pause et revenir pour la suite.
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Auditeur de Sop en FFM, de www.radio-indiqueloka.org, la météo ne parle d'abord ce matin de la ville de Bombari, dans la Waka et Pongi. Aujourd'hui à Bombari, amélioration en cours de journée, le ciel se dégagera, la température variera entre 22 et 31 degrés Celsius au cours de la journée. Elles seront très chaudes dans les après-midi, la fiabilité de la situation est déjà très bonne. Ce matin à Bombari, la température est de 22 degrés, de nombreux nuages, mais aussi quelques belles éclaircies, possibilité d'averse, risque de pluie à 35%. Dans les après-midi, la température va augmenter à 31 degrés, il fera chaud parce qu'il y aura du soleil, ah oui, très nuageux, devenant plus variable, faible risque d'averse dans les après-midi, risque de pluie à seulement 25%. Le soir, la température va baisser à 24 degrés, léger passage nuageux, n'alternant pas le beau temps sans précipitation. Dans la nuit, la température va complètement baisser entre 22 et 23 degrés. Éclaircies, mais formations brumeuses possibles, faible risque d'averse, risque de pluie à seulement 25%. Même température à Bakala, à Ipi, à Seko, à Ngakobo. Vous nous écoutez dans ces localités. Merci à vous de choisir les 100.9 FM à Radio Ndikiloka. Ici à Bongi, par contre, attention, visibilité réduite dans la journée, mais les températures varieront entre 23 et 33 degrés Celsius au cours de la journée. Elles seront très chaudes dans les après-midi. La fiabilité de la situation sera très bonne. Déjà ce matin, à Bangui, capitale centrafricaine, la température est de 23 degrés. Le temps est beau, après dissipation rapide des brumes et brouillards sans précipitation pour l'instant. C'est dans les après-midi que la température va augmenter à 33 degrés parce qu'il fera vraiment chaud, il y aura du soleil, mais beau temps malgré quelques passages nuageux et sans précipitation. Ça veut dire aucun risque de pluie. Le soir, la température va baisser à 26 degrés. Éclaircies, mais informations brumeuses possibles, sans précipitation toujours. Et c'est plus tard dans la nuit que la température va complètement baisser entre 23 et 24 degrés. Éclaircies, mais formations brumeuses possibles, sans précipitation. Même température à Pani 1, Pani 2, même température à Boboui, à Bombélé, à Dilebama, même température à Ngogwa, à Gwabili, à Maka, à Sabongo. Vous nous écoutez dans ces localités. En tout cas, merci de choisir les sons pour FFM, Radio Ndikilo. Le cas, c'est pas fini. 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
1: Vous nous écoutez tous les jours, ça fait plaisir, ça fait du bien. Auditeurs des sons pour FFM, Radio Ndekeluka. Bonjour à vous, bienvenue sur Radio Ndekeluka. Si vous venez de nous joindre, il est 6h, déjà 26 minutes sur votre radio depuis Bangui, capitale centrafricaine. Et maintenant, c'est l'heure de retrouver Chris Roy, Jordan Badembe et Andy Avila Bissayo pour le magazine Justice. Bonjour Jordan, de quoi parlez-vous aujourd'hui dans ce magazine?
2: Bonjour Bertie, Giseline Amazoda, confort d'écoute à tous. Dans le magazine Justice de ce jour, nous serons à Mobaye, dans la Basse-Côte pour parler du fonctionnement du tribunal de grande instance de cette localité.

0: Le tribunal de grande instance de Mobaye dans la Basse-Kotou manque d'un siège et d'une maison d'arrêt. Les acteurs judiciaires envoyés dans la localité sont obligés de tenir des audiences dans la salle de la mairie. Les condamnés sont obligés de purger leur peine au sein du commissariat de police ou de la brigade de la gendarmerie. Face à cette situation, le président de cette juridiction a fait une demande aux partenaires pour la construction d'un siège et d'une maison d'arrêt dans la localité. C'est le principal sujet de notre émission d'aujourd'hui. Et pour en parler, nous recevons Maître Désiré Alphonse Tepao, greffier chef du tribunal de grande instance de Mobaye dans la Basse-Kotou. Mais bien avant de le rencontrer pour parler de ce sujet, revenons d'abord sur quelques actualités judiciaires de la semaine.
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0: Les audiences de la première session criminelle de la Cour d'appel de Bangui se poursuivent. Cette session, qui a débuté depuis le début de ce mois, juge les accusés qui proviennent des prisons de Kandourou, de Ngaragba et de la prison pour femmes de Bimbo. Lundi, Ghislain Sandou, reconnu coupable de meurtre, a été condamné à une peine de travaux forcés à perpétuité. L'affaire remonte à 2020. Au cours d'une bagarre avec Emmanuel Gazamingi Kongo, Ghislain Sandou porte un coup de couteau mortel à son adversaire. Poursuivi au départ pour coups et blessures volontaires ayant entraîné la mort, il voit les faits requalifiés en meurtre à la demande du parquet général. Donatien Maïsemo, premier avocat général, requiert alors 20 ans de travaux forcés contre l'accusé.
2: Vous vous rendez compte que en amont, il y avait déjà un sentiment d'animosité entre l'accusé et le défunt. Et lorsque nous avons demandé dans quelle position la victime était tombée, vous avez écouté l'accusé qui est sain d'esprit vous dire qu'il était tombé sur le dos à plusieurs reprises. Lorsque nous disons ça, c'est pour vous dire, monsieur le président, messieurs de la cour, que l'infraction initiale de coup mortel ne peut plus être retenue contre l'accusé qui est là devant vous. Mais plutôt, nous allons demander à votre cour d'aller sur le terrain du meurtre. Il devra écoper de votre auguste cour une sentence qui enverra le message clair, parce que les atteintes à la vie humaine sont exponentielles aujourd'hui. Vous le condamnerez donc ainsi à 20 ans de travaux forcés.
0: Prenant la parole, l'avocat de la défense, maître Dangou Pandji, présente les excuses de son client à la famille de la victime et sollicite la clémence des juges.
3: Je demande pardon à la justice centrafricaine, toujours au nom de mon client. Je demande pardon à la famille de la victime. Monsieur le président, le ministère public, le berger de la société, a amené mon client dans un premier temps pour l'infraction sous des blessures volontaires ayant entraîné la mort. Et le berger de la société vous demande de réqualifier cette infraction à un meurtre. Il s'est appuyé sur quoi, monsieur le président? Il s'est appuyé sur des images. Donc, suite à une bagarre, l'adversaire est décédé. Vous allez, monsieur le président, avoir les mains souples.
0: Après délibération, les juges requalifient les faits en meurtre et condamnent finalement Ghislain Sandou aux travaux forcés à perpétuité. Mardi, Vianney Antawissé, reconnu coupable d'association de malfaiteurs et de vol à main armée, a été condamné à 12 ans de travaux forcés. Bien que le ministère public ait demandé 10 ans de travaux forcés, la cour n'a pas suivi la ligne du parquet général. Mercredi, Lionel Zumbeti, reconnu coupable d'assassinat de sa concubine en juillet 2023 au quartier Moudoua, dans le 6e arrondissement, a été condamné à une peine de travaux forcés à perpétuité. Et pour finir, vendredi dernier, Soustaine Kamata, qui était poursuivi pour association de malfaiteurs et vol à main armée, a été acquitté pour infraction non constituée. Soustaine Kamata est un ancien caporal des FACA du groupement spécial de la protection républicaine GSPR. Il est accusé d'avoir participé en 2023 à un braquage à Bangui. Le ministère public, dans son réquisitoire, a demandé au juge de le condamner à 10 ans de travaux forcés pour ces faits. Mais de son côté, Arlette Sombodibele, avocate de la défense, a fait savoir au juge que les infractions ne sont pas bien constituées. Après un moment de pause, la cour délibère à travers son président, Jean-Firmé Makama.
4: La cour, au nom du peuple centrafricain, après en avoir délibéré conformément à la loi, avec le concours des jurés, statuant publiquement et contradictoirement à l'égard de Kamata Cyril en matière criminelle et en dernier ressort, avec le concours des jurés à la majorité des voix sur la culpabilité, acquitte l'accusé Kamata Soustaine pour infraction inconstituée, mais les dépend à la charge du trésor public.
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5: Après les crises qui ont secoué la RCA et particulièrement Mobaï, les habitants espéraient le retour d'une justice pleinement opérationnelle. Cependant, sur le terrain, la réalité est tout autre. Pour de nombreux habitants de la ville et des localités voisines, accéder à la justice reste encore difficile. Cette situation inquiète Isaac Nzoba. Il dénonce les conditions du travail des acteurs judiciaires.
6: Nous n'avons pas de tribunal pour l'instant. Les acteurs judiciaires n'ont même pas de locaux pour travailler. Ils utilisent les bureaux des affaires sociales. Nous ne disposons pas non plus d'une maison d'arrêt. Les détenus sont donc gardés au commissariat. À cause de leur nombre, certains ont réussi à s'évader.
5: Pour Souleymane Asinganamo, commerçant à Mobaï, l'absence d'un tribunal et d'une maison d'arrêt contribue à la montée de l'insécurité dans la localité.
7: À cause du manquement de maisons d'arrêt ici à Mobaï, c'est ce qui fait que vraiment le banditisme, ça augmente au niveau de Mobaï. Certaines personnes qui volent les cabris, les canards, les poulets, il y a certaines personnes qui disposent leur temps pour les drogues. Mais comme il n'y a pas la maison d'arrêt, qu'on puisse arrêter les gens comme ça en prison.
5: Fin juillet dernier, une dizaine de détenus se sont évadés du commissariat de la ville où ils étaient gardés, faute de maison d'arrêt. Pour Narcisse Lavouzembrou, cette situation constitue une menace pour la population.
8: À moi, la police, mais la police qu'on avait.
9: C'est parce qu'il n'y a pas de prison ici que ces personnes étaient gardées par la police. Mais le bâtiment du commissariat n'est pas suffisamment sécurisé. Elles ont donc réussi à s'évader. Parmi elles, certains sont poursuivis pour assassinat, violence ou vol. Nous demandons au gouvernement de construire un tribunal, une maison d'arrêt et une brigade de gendarmerie à Mobaï.
5: Face à ces difficultés, Maître Désiré Alphonse Tipao, greffier chef du tribunal de grande instance de Mobaï, indique que des démarches sont en cours pour la construction d'une nouvelle maison d'arrêt.
10: On a fait la demande auprès de la MINUSCA. Dieu merci, comme Basse-Koto, c'est-à-dire Mobaï, est maintenant au niveau de Oubangui. Et là maintenant, la direction générale au niveau de Bangassou, ils ont envoyé les administrateurs pénitentiaires, sont venus la semaine surpassée. Et là maintenant, on a choisi maintenant un local qui se trouve derrière la MINUSCA pour la nouvelle construction de la maison d'arrêt, y compris le bâtiment du tribunal aussi.
5: Autre difficulté soulevée par les habitants, l'absence d'avocats. Selon plusieurs témoignages recueillis sur place, certaines audiences se tiennent parfois sans leur présence.
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0: Il est maintenant temps de recevoir notre invité du jour, Désiré Alphonse Tipao, greffier en chef du tribunal de grande instance de Mobaï dans la Basse-Koto.
11: Maître Désiré Alphonse Tipao, bonjour.
12: Bonjour.
11: Alors, première question maître, est-ce que le tribunal de grande instance de Mobaï est déjà fonctionnel?
12: Oui. Merci beaucoup de m'avoir posé cette question. Le tribunal de grande instance de Mobaï a été bien fonctionnel présentement. On a beaucoup tenu des audiences correctionnelles, y compris civiles aussi.
11: Mais monsieur, on nous fait comprendre que jusque-là, vous n'avez pas de siège où travailler et même pas de maison d'arrêt dans la ville. Mais comment vous faites pour juger les gens ici?
12: Là, concernant le tribunal, ce que nous faisons présentement ici, on tient les audiences maintenant à la mairie de Mobaï et aussi les conciliations, c'est au bureau. Et le grand problème, c'est quoi? Maintenant, nous n'avons même pas la maison d'arrêt. C'est ça qui pose beaucoup de problèmes, même depuis le 26 juillet, il y a un cas d'évasion qui se trouve au niveau du commissariat de la police de Mobaï. Les détenus sont au nombre de 9 et présentement ils se trouvent maintenant dans les arrières vides du Mobaï. Et présentement ils sont très farouches en ce moment, ils sont en train de faire du mal, de tuer, c'est-à-dire les cabris des autorités locales qui se trouvent maintenant dans ce village-là.
11: À vous écouter parler, ces personnes qui sont réfugiées au fait en Bourse, c'est dire qu'ils font également le mal aux citoyens.
12: Oui, oui, ils font mal aux citoyens. Même précisément, l'autre, le chef de groupe, parce que pendant leur évasion, le chef de groupe sont obligés de venir informer le commissaire de la ville. Et le commissaire de la ville a pris certains de ses éléments pour aller à leur recherche. Et ils sont fuis, mais présentement, ils se trouvent dans au fond du village. Et là, ils sont en train de faire du mal, tuer même les cabris, même tuer le cabri de le chef de groupe de ce village. Le chef de groupe, sa vie
10: qui est en danger. Mm. Parce que présentement, ils sont, c'est à cause de lui que maintenant, ils sont présentement aussi à la maison d'arrêt, et, c'est-à-dire au niveau du commissariat. Et maintenant, ils sont en fuite maintenant en ce moment.
11: Monsieur, on se pose la question, vous parlez de difficultés, nous l'avons également évoqué, mais qu'est-ce que vous avez déjà fait concrètement? Est-ce que vous avez initié des demandes auprès des partenaires pour la construction d'une maison d'arrêt de votre siège?
10: Oui, on a fait la demande. On a fait la demande auprès de la MINUSCA. Dieu merci, comme Basse-Côte, c'est-à-dire Mobaye, et maintenant au niveau de Oubangui, et là maintenant la direction générale au niveau de Bangassou, ils ont envoyé les administrateurs pénitentiaires, sont venus la semaine surpassée, et là maintenant on a choisi un local qui se trouve derrière la MINUSCA pour la nouvelle construction de la maison d'arrêt, y compris le bâtiment du tribunal aussi.
11: Monsieur, selon nos informations, il n'y a pas d'avocat ici dans la ville, mais comment se tiennent les audiences correctionnelles?
10: Bon, là, vu par rapport à la distance, tout et tout, pour nous ici, on n'a même pas de problème, on n'a pas de problème. Le gros problème, c'est quoi maintenant? C'est seulement, c'est-à-dire, les deux parties. Si tu as le moyen, tu peux avoir un conseil. Un avocat, il peut venir, mais prendre un avocat au niveau de Bangui pour venir jusqu'à ici, ça pose problème. Nous avons un dossier dans l'affaire civile. Et là, présentement, on devait tenir cette audience, mais on attend seulement l'arrivée de l'avocat. Si l'avocat sera là, nous serons obligés maintenant de tenir audience. Mais là, pour le tribunal, il n'y a pas un problème. Si les parties, ils ont eu la possibilité d'avoir un avocat, ça ne gêne pas. On est là, toujours là, maintenant, pour travailler ensemble en collaboration avec les avocats.
11: Mais monsieur, mais à combien mesurez-vous aujourd'hui l'accès à la justice pour la population de la ville de Mobaye?
10: Vraiment, la population de la ville de Mobaye, ils sont très très très contents de notre arrivée. Parce qu'avant, il y a beaucoup de choses qui s'est passées, vu l'insécurité, tout et tout. Maintenant, comme les chaînes pénales sont tous en place, c'est-à-dire vraiment, on tient des urgences normalement ici. Donc la population de Mobaye, ils sont très très très très contents par rapport à notre arrivée et papa avec tout ce que nous sommes en train de faire. Mais ce qui nous bloque en ce moment beaucoup, c'est seulement la maison d'arrêt. Il n'y a même pas la maison carcérale. Donc là, c'est ça qui pose problème. On juge les gens, on les place maintenant au niveau de la commissariat. Mais là-bas aussi, et même le commissariat a été mal construit. Ça a été mal construit. Et là maintenant, ces détenus sont obligés maintenant de casser, c'est-à-dire les grilles, pour sortir. Et aussi, il y a un manque aussi d'effectifs au niveau du commissariat. C'est ça qui a posé beaucoup de problèmes. Nos soucis, c'est seulement maintenant de nous construire rapidement la maison d'arrêt et aussi de nous construire aussi le tribunal. Par exemple, prenons le cas, par exemple, la fois passée, lorsque nous voulons tenir des audiences, il y a eu une réunion au niveau de la mairie. On est obligé maintenant de reporter l'audience. Et voilà, ça pose problème. Ça pose problème. Vraiment, notre souci, c'est vraiment venir à nos secours, de construire un bâtiment comme ça pour le tribunal, comme ça, ça va nous aider maintenant de tenir les audiences, ça va aider aussi la population de la ville de Mobaye.
11: Maître Désiré, si aujourd'hui on voit dans la ville de Mobaye, qui est chef-lieu de la Basse-Côte, la situation est pareille, mais qu'en est-il des autres villes sous votre juridiction, par exemple Zamba et Kosovo?
10: Oui, Zamba, il est sous notre juridiction, y compris Djimbi aussi. Il y a des grandes communes. Prenons par exemple le cas de Mboma.

0: de Mumbai. Normalement, on devait aller là-bas au niveau de Zamba pour tenir les urgences parce que la gendarmerie se trouve là-bas. C'est-à-dire, eux là-bas, ils peuvent monter, ils montent maintenant les PV, tout et tout. Mais là maintenant, pour amener les gens, c'est-à-dire Zamba, Mumbai, c'est presque 80 ou 70 km si je ne me trompe pas. Mais est-ce que ces gens là-bas peuvent quitter là-bas, venir ici à Mumbai pour aller à l'audience? Voilà, normalement, c'est à nous maintenant d'aller en leur compte maintenant pour tenir des audiences là-bas.
1: Que vous avez un projet d'organiser des audiences foraines dans ces villes?
0: Oui, nous avons un projet qui sont déjà en cours. Nous avons pleinement de dossiers qui se trouvent au niveau de Zamba. Donc nous allons effectuer une descente là-bas à Zamba pour tenir des audiences foraines là-bas.
1: Par rapport à l'organisation des audiences foraines, une question se pose hein, par rapport à la sécurité des juges. Est-ce que vous avez pris des mesures par rapport à ça avant de lancer ce projet?
0: Oui, on a essayé de discuter avec le président, y compris le procureur, de voir, de demander maintenant l'appui logistique au niveau de la MINESCA qui se trouve à Mumbai. Dès qu'ils seront d'accord avec nous, donc avec eux, nous pourrons y aller. Mais dans le cas contraire, s'ils le refusent, donc nous serons obligés de rester.
1: Maître Désiré Alphonse Tepao, Radio de Kelka Gouvernance.
0: Merci beaucoup, je vous remercie beaucoup. Vraiment aider la ville de Mumbai, le tribunal a beaucoup de soucis. Il a beaucoup de soucis. Voilà, présentement, nous travaillons maintenant au niveau du bâtiment de l'affaire sociale. Merci, la FISO nous a aider maintenant de travailler dans ce bâtiment et nous avons beaucoup de problèmes. C'est-à-dire concernant, vous voyez le bureau, y compris nous n'avons même pas des ordinateurs, nous n'avons même pas des imprimantes pour imprimer. Vous savez, le tribunal, ça c'est un lieu très secret. On ne devait pas, par exemple, si nous voulons maintenant saisir par exemple un certificat de nationalité, le casier judiciaire, nous sommes obligés de sortir, aller au niveau du cyber. Avec nous, ça là, ça ne devait pas aller faire ça à l'extérieur. Ça c'est à l'intérieur. Voilà, nous avons le tribunal de Mumbai, il y a beaucoup de soucis.

0: Dans la seconde partie de cette émission, où nous nous intéressons à un terme juridique et où nous répondons à l'une de vos questions, le terme PV d'audition nous retient. Pour ce faire, notre expert Christian Dja, chercheur en droit, nous l'explique.
1: Kenny, on n'entend par procès verbal d'audition un acte judiciaire rédigé par un enquêteur ou un magistrat instructeur. J'entends par là un juge d'instruction qui transcrit fidèlement à la fois les questions posées et les réponses données par une personne entendue dans le cadre d'une enquête. Cela peut concerner en vérité la victime ou alors un témoin ou dans une certaine mesure la personne mise en cause, c'est-à-dire le suspect ou l'inculpé sur le niveau de la procédure. Cet acte est d'une importance capitale, il faut le relever, parce que cet acte permet de conserver la trace écrite, n'est-ce pas, des déclarations qui pourront être utilisées dans le cadre, si vous voulez, dans la suite de la procédure. En réalité, je n'exagère pas si je dis que le procès verbal d'audition concernait en vérité la victime ou alors disait dans le cadre au niveau de la procédure. Cet acte est d'une importance capitale, il faut le relever, parce que cet acte permet de conserver la trace écrite, n'est-ce pas, des déclarations qui pourront être utilisées dans le cadre, si vous voulez, dans la suite de la procédure. En réalité, je n'exagère pas si je dis que le procès verbal d'audition est la mémoire, n'est-ce pas, des actes de procédure. Enfin, il n'est pas rédhibitoire de noter que le procès verbal d'audition doit nécessairement, à peine de nullité, comporter les éléments suivants. Le lieu, la date, l'identité des personnes entendues ou de la personne entendue, le contenu de sa déclaration ou de leur déclaration. Enfin, la signature de la personne entendue est obligatoire. Toutefois, si la personne refuse de signer, mention doit être faite avant que ce procès verbal d'audition soit versé au dossier.
0: Merci à vous, Christian Dja, mais pour la question d'un auditeur, Giscard souhaite connaître un peu plus sur la citation directe.

0: écoutez, la citation directe, c'est une procédure exclusive en droit pénal. Elle permet à une personne s'estimant lésée d'une infraction de saisir immédiatement le tribunal, c'est-à-dire dans les heures qui suivent le tribunal correctionnel ou dans une certaine mesure le tribunal de police, en faisant convoquer l'auteur présumé de l'acte sans une enquête, sans une instruction préalable. Vous aurez compris qu'à ce moment-là, on écarte les crimes parce que pour ce qui est des crimes, l'enquête ou alors l'instruction est obligatoire. Il faut relever tout de même que la citation directe répond à des conditionnalités strictes. Primo, il faudrait que la victime ait la connaissance exacte de l'identité et de l'adresse de l'auteur de l'acte. Deuxièmement, il faudrait que nous soyons en présence d'une infraction simple, c'est-à-dire une infraction qui ne commande pas que l'on fasse une enquête. Tertio, il faudrait que cet acte passe par un exploit d'huissier pour signifier au procureur et au prévenu. Quarto, il faudrait que la victime ait un sac de preuves suffisant pour lui permettre, n'est-ce pas, d'accuser le prévenu. Parce que, comme on dit souvent en droit pénal, actiori incombine probatio. La charge de la preuve incombe au demandeur. De ce point de vue, la victime doit disposer d'un vivier probatoire assez important. Il n'est pas exagéré de dire que la citation directe est à peu près le pendant de ce qu'on appelle en procédure civile le référé.
1: C'est la fin de la version française de ce magazine Justice. Merci de votre fidélité d'écoute. Merci également à vous, Guillaume Aminedi, pour votre appui technique. Merci aussi à vous, Ondia Villa-Bissayo, pour votre appui à la réalisation de cette émission. À vous, très chers auditeurs, le rendez-vous est donné à 7h26 pour la version Sango. Mais vous pouvez également retrouver cette émission sur notre site www.radiodegiluka.org.
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Merci à vos créateurs, Jordan Badé. De la Villa Bissau, le magazine d'aujourd'hui. La première partie en français. Le magazine de la justice. Mobile, vous nous écoutez. Bangasso, vous nous écoutez. Abirawa, Obo, Azimio. C'est des traits des nôtres.

6h53 minutes, on va tenir que le cœur. Nous allons danser un peu avec Monique Seka ou Kamane. Changeons de rythme. Ça fait plaisir à tout le monde. Vous soyez d'ici ou d'ailleurs, vous écoutez, c'est bien, merci. Ne vous inquiétez pas, vous serez satisfait. Je vais soulager. 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
2: 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Merci pour votre fidélité d'écoute à notre antenne. Nous vous invitons à suivre le résumé d'informations, toujours avec Bolivis Massambaï. Une fois de plus, bonjour Bolivis.
3: Bonjour Ghislaine Berti Amazuda, bon dimanche à tous. Les cultivateurs de Birao dans la Vacaga se plaignent de la rareté de pluie et craignent les conséquences sur leur culture. Ils redoutent un faible rendement cette année à cause de cette situation. Une inquiétude partagée par l'Agence centrafricaine de développement agricole AGDA. Entre-temps, la commune de Baro déplore la faible déclaration des naissances à l'état civil. Selon les données locales, près de 8% des naissances ne seraient pas déclarées par les jeunes parents. Une situation qui constitue une violation du droit de l'enfant et pourrait compromettre son avenir. Autre fait, le président russe Vladimir Poutine s'est adressé hier au congrès de son parti Russie Unie à un mois des élections législatives de septembre prochain. Il a reconnu certaines difficultés sans toutefois donner le moindre signe d'un possible apaisement dans la guerre contre l'Ukraine. Selon lui, les élections législatives prévues en septembre prochain exprimeront la volonté de millions des Russes de garantir la souveraineté et la sécurité du pays. Du foot à l'international poursuit aujourd'hui des matchs dans les différents championnats européens. Cet après-midi à 14h en première ligue d'Angleterre, Brighton jouera contre Aston Villa. Puis au même moment, Manchester City va rencontrer FC Bournemouth. À 16h30, Newcastle fera face à Liverpool. 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

c'est South African Jazz, promesse. Après le magazine, Agropastoral en rediffusion avec Alexa Félix Angbandi, son invité. Il est 8h57 minutes, bientôt 58. Sur votre radio, le programme se poursuit. À 9h, après le Flash Info, auditeur de Champenef FM, nous allons retrouver pour le magazine Tango Yabawindo avec Kirzi Siaya et son invité.

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3: Il est 9h sur votre radio depuis Bangui, capitale centrafricaine, auditeur des 100.9 FM. Nous vous invitons à suivre le premier flash info de ce matin, toujours avec Bolivie Soumassambaï. Bonjour Bolivis, vous avez le micro.
4: Bonjour Ghislaine Berthier Amazouda, confort d'écoute à tous. Les cultivateurs de Birao dans la Vakaga se plaignent de la rareté de pluie et craignent les conséquences sur leur culture. Ils redoutent un faible rendement cette année à cause de cette situation. Une inquiétude partagée par l'Agence centrafricaine de développement agricole ACDA. Entre-temps, la commune de Bauro déplore la faible déclaration des naissances à l'état civil. Selon les données locales, près de 8% des naissances ne seraient pas déclarées par les jeunes parents. Une situation qui constitue une violation du droit de l'enfant et pourrait pour mettre son avenir. Autre fait, le président russe Vladimir Poutine s'est adressé hier au congrès de son parti, Russie Unie, à un mois des élections législatives de septembre prochain. Il a reconnu certaines difficultés, sans toutefois donner le moindre signe d'un possible apaisement dans la guerre contre l'Ukraine. Selon lui, les élections législatives prévues en septembre exprimeront la volonté de millions de Russes de garantir la souveraineté et la sécurité du pays. En sport, football poursuit des matchs de la demi-finale de la Soulette de combattants sur le terrain de Tapis Rouge. Cet après-midi, duel entre Askanba et Ange de Tapis Rouge. Hier, Lyon de Saint-Tite s'est qualifié en finale en battant Black Star 2 buts à 1. 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

0: 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Merci d'être à des nôtres. Suivant l'information en bref, toujours avec Bolivis Massambaye. Bonjour Bolivis.
1: Bonjour Ghislaine Bercy Amazoda, confort d'écoute à tous. Les cultivateurs de birao dans la Vakaga se plaignent de la rarité de pluie et craignent les conséquences sur leur culture. Ils redoutent un faible rendement cette année à cause de cette situation. Une inquiétude partagée par l'Agence centrafricaine de développement agricole AGDA. Entre-temps, la commune de Barro déplore la faible déclaration des naissances à l'état civil. Selon les données locales, près de 8% des naissances ne seraient pas déclarées par les jeunes parents. Une situation qui constitue une violation du droit de l'enfant et pourrait compromettre son avenir. Autre fait, le président russe Vladimir Poutine s'est adressé hier au congrès de son parti russe uni à un mois des élections législatives de septembre prochain. Il a reconnu certaines difficultés sans toutefois donner le moindre signe d'impossible apaisement dans la guerre contre l'Ukraine. Selon lui, les élections législatives prévues en septembre exprimeront la volonté de millions de Russes de garantir la souveraineté et la sécurité du pays. En sport football, poursuite des matchs de la demi-finale de la Soulette des combattants sur le terrain du tapis rouge. Cet après-midi, duel entre Askanba et Ange du tapis rouge. Hier, Lyon de Saint-Tite s'est qualifié en finale en battant Black Star 2-1. 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

0: Tonnerre. Hervé, la main que tu pisses ça. Allô, Hervé Tonnerre.
1: Trésor, trésor.
0: Trésor, là.
1: Ah, trésor.
0: Hein. Aïe, pardon, il a craché, Mandjana, fais battre Hervé, là.
1: Ah, pardon, il a trésor.
0: Tonnerre, quoi,
1: il y a d'abord, maman.
0: Ah, ça, il y a d'abord, il y a pissant, quoi.
1: Ah,
0: tu l'as sur la qui la guerre, Nicala.
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0: 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Il y a quoi au Lengua Macron, on a mis la quête, c'est un goût, ça, quand la balle, il y a quatre bases, il y en a pas. John Martin, d'après. Ah, c'est barrage à trésor. Allô? Allô, trésor? Oh là là! Trésor, n'a pas été pissa. Il y a un abe et au coup. 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Et avocat Timba Getungu, mais cher! Avocat comme 1000 francs 800. Là, tu as 500 000 euros. Bah, tu as 100 francs.

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0: 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Ça a encore boum, mais regarde, ils ont mis la conscience là, encore après.
1: Tu n'as pas de chance, Igor Anande.
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1: Oui, allô?
0: Oui, Ibarra la?
1: Merci, Freddy, la vocation, c'est la bombarde.
0: Freddy?
1: Oui.
0: T'en es caillé?
1: Je suis venu, je suis tranquille.
0: Ah, ça, ça, il y a une présence au cas là. Ah, tu vas
1: Oui.
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0: Aló. Hola, hola. Vale, sí, singa. Aló.
1: Oui, toi, tu me parles à la main.
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1: Regardez la chine de papa, allez.
0: Ton éga.
1: Oui, toi, je n'ai pas
0: de chine. Assassin, qui éga.
1: Aïe, il est église, il gagne un bâtiment, il m'a gagné la paix.
0: Ah, à la pousse à terre, à Dieu, tu as une quête, c'est ma.
1: Eh, il faut que tu aies une quête, ouais.
0: Ah. Ah, c'est bien, ça, la zoga.
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0: la tranquillité, merci à mon amie, bisous, madame, mais c'est pas de proposition.
1: Conso Gimbila, à la salle à Zala.
0: Bon, toi, je suis fidèle, très sympa depuis Bouy.
1: Ton égard.
0: Ça va, ton chien.
1: Ah, t'as la poutre à casse à paix.
0: Ah,
1: je suis un big goka. Il y a les
0: timbres.
1: Ah, t'es là, d'appel. Ah, tu vas à la Zakaï.
0: Donc, je suis pas de proposition complète. Je suis
1: bilagé.
0: Je suis la Fabrice, c'est ça, mal et ma suis complète. Je suis le sandwich. Là, il fait pas un mot, les gars, mais c'est français, maman, Matin Billy, papa, tu me donnes Inès, na, Yannam, na, toi, la famille, moi, je dis combattant, toi, fais du toi, je vois Jérémy, il va, toi, je dis Bogila, toi, je dis Nana Bogila, bah, toi, quand, bah, Amit, Ten, bah, elle dit qu'elle tombe, il va, Nana, Vedan, il va, Boden, bah, t'es dit, il va, Ten, bah, au Ten, il va, toi, je n'attends de bêtises, moi, je dis, mais, je dis, madame, mais c'est pas de proposition.
1: Du coup, bah, là, comment?
0: Je viens de t'attendre, ma gala jusqu'à 12h.
1: Jusqu'à 12h.
0: Je viens de t'attendre.
1: Voilà. Je suis fatigué, je suis compliqué. Je vais les bourrer, lui-même, d'accord. Allô?
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1: Sonnez. Non, ça va, il est tranquille, il a bougé, là, ça va. Ah, ce
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2: 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Je m'arrange bien,
1: merci beaucoup.

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0: Allô.
1: Allô.
0: Oui.
1: Parala.
0: Ibarala mingi. Ton est bien. Non, ça va, il est tranquille, il a gezoa. Ingbagbangba jusqu'à 12h là.
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0: Il va à la carte complète, Vianney.
1: Ah, merci.
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0: Oui, petit bisou à tout le monde. On est là. Allô.
1: Eh, allô.
0: Oui, Mibarala.
1: Merci, merci à Mazada.
0: Mila, t'as la zalaye.
1: Je vous remercie beaucoup, Samboula.
0: Ton Ivan.
1: Oui, d'accord, tant pis.
0: Aninga a voyagé.
1: Oui, je vais dire que je suis là, je suis là.
0: Tu l'as so quand même à Dewala.
1: Mila, tant pis.
0: Ah, d'ailleurs, ton seul mal à paix, bala, puis ça, ça gagne, kai.
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1: 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Allô.
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1: t'as la mina système, la mina irica, ben.
2: Vraiment.
1: C'est bien, Mingi. Ah, tu vas attendre la zakaï.
2: Mingi, bara, grand frère, tu vas faire ça dans la poignée,
1: oui.
2: Mingi, bara, tu vas à la famille, répéter qu'on a tué la lune.
1: Mhm.
2: Garde la tangente, tu vas à la capote.
1: Il va à la camingi, ma. T'as vraiment à la fatigue, Mika.
2: Vraiment,
1: à la fatigue, Mika. À la fatigue, Mika. À la pas la carte bourrée, Mikoda. En tout cas, c'est bien, merci. Et c'est ça notre ambiance. C'est ça qui fait de nous une famille solide, unie, une famille forte qui sera

0: Garish Mamba de Bongasso.
1: Donne Kaye. Non, ça va tranquille, la guesso. Ah, ça, c'est la guin, Kala. Ah, c'est Baraz, Waka. Oui. Oh là là. Résonne ça si mal à Carmen Jonabe. Il a craché Mingi dans Baguetchala. Elle a insisté. Allô? Allô?
2: Allô, Barala.
1: Il va à la Mingi, il va aller.
2: Franck n'a besoin de la mer, mais tu.
1: Azoa? Allô?
2: Allô, Barala, mer, mais tu.
1: Un bilan, Azoa là.
2: Sauf Franck n'a besoin de la.
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2: Ah, d'abord.
1: Angoissant, il est là.
2: Ah, ici, il y a ma tête, il va te faire la divers là, il est à Papa Tawali.
1: Ah, et ça peut être comme une rouge à lèvres, la fond d'éteint dans Zougabé.
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2: Ni la messe.
1: Merci.

Merci beaucoup.

0: rappelles-tu l'an 2000? Allô?
1: Oui, allô, Ibarra Nangati, ici Naka.
0: Miko Barala Zola.
1: Merci, ça pour l'exemple, Zara Vunduna Bongasu.
0: Ton écaille.
1: Ça va, la grâce de Païla du soir, l'Indouan, les Guinéngo Simba du Jiso.
0: C'est bien, Alain Bassa et Aposan là.
1: Présentement, l'assaut vide à Bodé Sport, soit douleur à Gada, il y a tant de gouna dans un papier, présentement, il y a un bâti central, il y a un bâti roi du Royaume.
0: Ah, donc, ça a mis un coup de match, Kabiri.
1: Ah, t'as chassé, mais il faut quand même, il faut

0: WhatsApp de Luca. Allô.
1: Allô.
0: Oui, allô, Ibarala.
1: Ibarala.
0: Singer Mingi.
1: John, tu es ville urbaine.
0: John, l'endroit.
1: La ville urbaine.
0: Ah
1: ah. Alors, je parle Kuniti.
0: D'accord. Toi, Yeka.
1: C'est une grosse grâce pour Zinira.
0: Amina Zatinga, ville urbaine, tu as un endroit là.
1: La France.
0: Ah la Sibara. Oui, Ndourna Lyon. Ah la Sibara, Amina va bien avec Katika, voilà gay.
1: Tu dis que tu es un collègue de pas prima.
0: Oui.
1: Le Ligue de Kousse. Voilà. Il y a un médal. Est-ce qu'on peut voir une photo dédicacée dans notre WhatsApp?
0: Ah la Sibara, photo tiens.
1: Photo dédicacée, t'as là. Notre WhatsApp.
0: Je suis là d'appeler Imana, ouais. 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
2: oui bara merci je suis là à Manzoka
0: mbila ami bara la mingi chala zale
2: je suis là pas Manzoka
0: ah ça ça la guerre
2: avec ma soeur en Tunisie là.
0: Ah, c'est
2: on
0: bien.
2: On est là quoi, de lundi, alors samedi, là, il y a un retouché à la Isaran.
0: Ah, c'est un Mingi. Ah, tu vas à la Zouaka.
2: Je suis là, maman, je suis Fatima Natangina, combattant. Grand chef de Michelin, qui est en bas, à Grand Timmy au Tiron. La maman, je suis la beauté Oriette. 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
2: merci
0: merci beaucoup Le Sarayé où c'est à la fois. Les maçons menuisiers. Libéral à Kana Mama d'Afrique de Keluka. Ah oui, oui. Allô.
3: Allô.
0: Oui.
3: Barala.
0: Miko Barala Mingi.
3: Batala.
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0: Oui. Aha, Igwe ba papi niko.
1: Merci.
0: Merci beaucoup. Aha. 10h51 minutes sur les 100.9 FM. Allô.
2: Allô, Barala, Berti Amazon, Amazon de la reine de la famille.
0: Eh, à la cabine fort à Tala Kunando sur la cadavre. Parce que je suis tara, je suis un peu plus tard, je suis un peu plus tard. Je
2: suis un zone de zone.
0: Je suis un système qui est un peu plus fort.
2: Je suis un peu plus tard. Je suis un
0: peu
2: plus tard. Amazon.
0: Ah, je suis un
2: peu plus tard. Je suis un peu plus tard. Je suis un
0: peu plus tard. Je
2: suis un peu plus tard. Je suis un peu plus tard. Je suis un peu plus tard. Je suis un peu plus tard. Mi baga madame
0: Sandrine.
2: Oui. Mi Jonathan.
0: Oui.
2: Baga on va mi il faut na baga na café Berkay so zinga ri zodo zodo.
0: Mhm.
2: Et puis on a tout à conduire taxi moto pour aller Bosangwa Amazon des zones.
0: Iko baga la ka complet oh.
2: Merci Amazon.
0: Aha. Oh. Merci beaucoup. 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Assez. Ok. Oh. Bouger. Danser. 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

continue ensemble sur les 100.9 FM Radio Kéloka, une radio qui prône l'appel au développement, une radio de proximité, une radio qui parle au fond du cœur des centrafricains. En tout cas, merci beaucoup, hein, chers auditeurs internautes d'ici ou d'ailleurs. On est ensemble. Et c'est ça. Je suis là. Je vous accompagne. Je vous sers. Je vous anime. Oh. Et vous, vous êtes qui là? Vous êtes où là? Que faites-vous là? C'est vous? C'est suspendu, n'est-ce pas? Et c'est parti. On va bouger un peu.

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7: 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Nos programmes se poursuivent et merci à vous d'être des nôtres. Nous vous invitons à suivre le Flash Info, une présentation de Emmanuel Sambolifis. Bonjour à vous, Emmanuel.
8: Bonjour, Ghislaine Berti Amazota. Bonjour à tous. Le ministère de la Santé publique se préoccupe de la maladie à virus Ebola qui sévit actuellement en République démocratique du Congo. Selon Dr Jean-Méthode Moyen, coordonnateur du Centre d'opération d'urgence au ministère de la Santé, l'institution suit de près cette situation et appelle la population centrafricaine à plus de vigilance. Les cultivateurs de Birao dans la Vakaga se plaignent de la rareté de pluie et craignent les conséquences sur leur culture. Ils redoutent un faible rendement cette année à cause de cette situation. Une inquiétude partagée à l'Agence centrafricaine de développement agricole, ACDA. La commune de Baoro déplore la faible déclaration des naissances à l'état civil. Selon les données locales, près de 8% de naissances ne seraient pas déclarées par les jeunes parents. Une situation qui constitue une violation du droit de l'enfant et pourrait compromettre son avenir. Football, des matchs de la demi-finale de la Sous-Ligue de combattants se poursuivent sur le terrain de tapis rouge. Cet après-midi, Askanba affronte Ange de tapis rouge. Hier, Lyon de Saint-Tite s'est qualifié en finale en battant Black Star 2-1. 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

0: déjà ton souvenir dit penser na papi na mamie à ancien aîné à doyen penser na la
1: chérie pense à moi.
0: Ayo.
1: Oui je suis à toi.
0: En tout cas.
1: Chérie pense à
0: moi. Église Fadakira.
1: Oui je suis à toi.
0: Amena Dakira.
1: Chérie pense à moi.
0: Alain déclocatisé n'est-ce pas?
1: Je suis à toi.
0: Après l'église.
1: Chérie. Oui je suis
0: ah, oui,
1: à
0: oui.
1: toi.
0: Depuis la ville de Provence. Alain déclocatisé. 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On dira papi à mamie à ancien aîné même à jeune co.

Apakara Marie Rose Umba. Waliti Mokunzi Siva Katigo Bongo De Etienne Umba alias Obama. Les anniversaires à vous, Madame Umba, Marie Rose Umba, Madame Obama. Et puis Gobongo 2. Les anniversaires. Azoji Bria. Ina la gueule. Et puis voilà, jusqu'à 12h. Même Gecko. La province, Natouan de Soya Dalamaï. Nala jusqu'à fin.

après ce titre, nous allons passer à la lecture de quelques avis et communiqués. Bien avant qu'on te dise au revoir. Du cœur de 100.9 FM. En tout cas, merci pour votre fidélité.

Oui, pasteur, je les avais communiqués en français sans mot, comme nous l'avons annoncé tout à l'heure sur les sons pour l'FFM, Radio Ndekeleke. En tout cas, merci à vous d'être des nôtres. 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

0: Une génération avec une cantine scolaire pendant les heures de pause. La rentrée académique sera effective le 15 septembre 2026. Pour toute autre information, s'adresser à la direction de l'établissement ou appeler directement le numéro 72 90 60 71, 72 45 26 68, 75 79 44 78. 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La direction du groupe scolaire Tartine et Chocolat, lycée Noël Éclair, informe les parents d'élèves et public bonguissois que les inscriptions au titre de l'année académique 2026-2027 continuent à la maternelle, primaire et secondaire. Pour tout renseignement, adressez-vous à la direction du groupe scolaire Tartine et Chocolat tous les jours de 7h30 à 14h. Nous souhaitons la bienvenue à tous les nouveaux élèves. Toute personne à l'écoute du présent communiqué est prête d'en faire large diffusion, surtout parents. Téléphone 72 40 2 x 25 pour les informations nécessaires. 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

danse un peu avec Chrisem, tu croiras, Vera. Parfois on est dans le désespoir total, hein. On perd espoir. Il n'y aura plus rien à faire, rien à faire. Mais bon, voilà. Boum, la dernière minute, une bonne nouvelle peut tomber.

Météo, on a un club complet, c'est versus, c'est Namazoda. Merci à vous d'être des nôtres, de choisir à une équipe lequel. Depuis 5h30 jusqu'à présent. Voilà, qu'est-ce que c'est beau. Tellement courageux.

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2: Il est 12h sur Radio Ndekeluka. Bon appétit à toutes et à tous si vous êtes à table. Nous vous invitons à suivre l'essentiel d'actualité avec Emmanuel Samouli. Emmanuel, bonjour.
3: Bonjour, Christo Chanel de Mango, bonjour à tous. La justice privée prend de l'ampleur en ce mois d'août. Un drame a eu lieu avant-hier à Bossangwa dans l'Ouam. Il s'agit d'un homme qui a tué sa femme au quartier Tipoyor 1. La victime, âgée de 28 ans et mère de 4 enfants, a été violemment tabassée par son mari. Une scène de jalousie serait à l'origine. À Boire, 10 groupements piscicoles de la sous-préfecture ont reçu la semaine dernière des alevins multiplicateurs. Un projet pour contribuer à la lutte contre l'insécurité alimentaire. Cette initiative du ministère des Eaux et Forêts, avec l'appui financier de l'Organisation des Nations Unies pour l'Alimentation et Agriculture, FAO. Actualité hors de nos frontières, Ebola en RDC. Cela fait aujourd'hui 100 jours que l'épidémie a officiellement été déclarée dans le pays. Elle n'est toujours pas maîtrisée selon les autorités sanitaires. La barre des 2500 morts a été franchie en fin de semaine. Il s'agit de l'épidémie la plus meurtrière de l'histoire du pays, avec désormais 2557 décès enregistrés sur 5375 cas confirmés selon le dernier bilan. Football, des matchs de la demi-finale de la Sous-Ligue de combattants se poursuivent sur le terrain de tapis rouge. Cet après-midi, Askangba affronte Ange de tapis rouge. Hier, Lyon de Saint-Tite s'est qualifié en finale en battant Black Star 2-1. 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

0: La Suisse n'a pas de vacances, mais la Chimbongila, il y a un restaurant, la Casserole. Restaurant, la Casserole, est qui n'a pas de station Rodeska. Tu vas en gonner son père, la Suisse Gagila. Il y a un restaurant, la Casserole. Il y a un chef, le prince, le pandi, le qui est en train de faire des choses qui sont en train de faire. Il y a un chef principal.
1: Merci, Edja.
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1: Il y a gagné pendant 5 minutes.
0: Dans 5 minutes, le cuit, il
1: descend. Il y a des gens qui ont été en train de se faire. Ils ont été en train de se faire. Ils ont été en
0: train de se faire. Il y a des gens qui ont été en train de se faire. Ça descend aussi. Il y a des gens qui ont été en train de se
1: faire. Il descend aussi. Il y a des gens qui ont été en train de se faire.
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1: peu de temps? À 30 minutes.
0: Là, tu es là, tout comme vous, dans la gauche, tu vois, le port, à 30 minutes, à la descente, ouais, si tu fais des sauts, il y a une petite étape de préparation.
1: Tu as un peu de temps.
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0: Il faut dire ça et commencer à petit oignon.
1: Commencer à petit oignon, tout couper.

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1: Donc,
0: il y a des choses qui sont en train de se faire.

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0: 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Ah, kilomètre 5 dans le temps.

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16: Il est 13h, nous vous invitons à suivre la grande édition de la mi-journée avec Emmanuel Sambolifis. Bonjour Emmanuel.
17: Bonjour Christo Chanel de Mango, bonjour à tous. À la une, à Boussangoa, une femme a perdu la vie après être battue par son mari. Témoignage à suivre au début de cette édition. À Birao, c'est la plainte des cultivateurs. Ils se plaignent de la rareté de la pluie qui risque d'impacter négativement leurs activités cette année. À Bouzoum, dans Luampendé, certaines femmes se démarquent dans des activités génératrices de revenus. C'est l'exemple de Guylaine Reguindoro, vendeuse de Nietoum, que vous allez découvrir dans ce journal. Et puis football, la Ligue de Bangui précise la date de la reprise de ses activités. Nous sommes deux à la présentation de cette édition. Bolivis Massambaï, bonjour.
18: Bonjour Emmanuel Sambolfis, bonjour à tous. La justice populaire prend de l'ampleur en ce moment, ce mois d'août. Après la tuerie de deux chefs de village Andim dans la Limpende le 12 de ce mois, un autre drame a eu lieu avant-hier à Boussangoa dans l'Ouamon.
17: Il s'agit d'une femme qui a trouvé la mort après avoir été tabassée par son mari au quartier Tipoyor 1. La victime, âgée de 28 ans, est mère de 4 enfants. Écoutons le témoignage de Prisca Namsuna, petite sœur du présumé auteur de ce meurtre, au micro de notre correspondant Brice Gustave Fidamaï.
19: La femme est partie hier à 11h et elle est rentrée vers 17h. Son mari, quant à lui, est rentré du travail avant elle. Il lui a demandé « D'où viens-tu ?» Elle a répondu qu'elle était chez ses oncles. Aussitôt, ils se sont mis à se bagarrer. La femme a déshabillé son mari devant la foule, puis s'est enfuie chez les voisins. De là-bas, elle est partie informer ses parents qui sont venus le soir même pour régler le problème. On ne sait pas ce qui s'est passé le lendemain matin. Le mari est parti au travail, tandis que la femme est restée à la maison. Comme le bébé pleurait, nous avons demandé à son aîné de l'amener à sa mère pour qu'elle lui donne le sein. De notre côté, nous sommes partis chercher de l'eau. C'est notre tante qui est entrée dans la chambre et qui a constaté que quelque chose n'allait pas du côté de notre belle-sœur. Elle est venue nous en informer. Quand nous sommes arrivés et que nous avons appelé les voisins qui étaient venus, elle était déjà morte.
17: Le présumé coupable est en ce moment maintenu à la police pour les besoins d'enquête.
18: Emmanuel, le ministère de la Santé publique se préoccupe de la maladie à virus Ebola qui sévit actuellement en République démocratique du Congo, RDC.
17: Selon Dr Jean Méthode Moyen, coordonnateur du centre d'opération d'urgence au ministère de la Santé publique, l'institution suit de près cette situation et appelle la population centrafricaine à plus de vigilance. Il est au micro de Exilia Driel Mbutu Sanjou.
20: Nous nous sommes inscrits dans cette dynamique de partage et d'information de la population sur la menace d'importation de l'épidémie Ebola dans notre pays, la République centrafricaine. Nous avions rappelé à tous nos compatriotes que, effectivement, devant la menace de cette épidémie, il faut noter que la maladie n'est pas encore enregistrée au niveau de notre pays. Toutefois, nous suivons ce qui se passe au niveau de la République démocratique du Congo, où le nombre de cas aujourd'hui ne cesse d'augmenter. Nous avons informé qu'aujourd'hui, nous sommes pratiquement à 5000 cas confirmés de Ebola pour pratiquement 2300 décès. Donc vous voyez, le taux de létalité est assez quand même élevé, proche de 50%, ce qui nous inquiète.
18: La direction générale de l'Institut centrafricain des statistiques et des études économiques et sociales ICASES a organisé ce vendredi à Bangui la première réunion du comité de pilotage de la 7e enquête par GRAP à indicateurs multiples mixtes.
17: Cette rencontre marque le lancement officiel du processus de mise en œuvre de l'enquête. Elle vise également à définir les orientations nécessaires à sa bonne conduite. Exilia Adrienne Mboutou Sandiou.
0: La MICSET est une enquête nationale destinée à produire des données actualisées sur la situation des enfants, des femmes et des ménages en République centrafricaine. Bienvenue Gustave Semgaï, président du comité de pilotage de l'enquête.
21: L'enquête MICSET, c'est une enquête qui va fournir des informations sur la situation de la mère et de l'enfant en matière de santé et beaucoup d'autres choses. La santé de l'enfant est quand même au centre effectivement de préoccupations du gouvernement, mais aussi la situation en matière d'éducation. Et cette enquête va de fournir ces informations aux autorités pour leur permettre de prendre des décisions.
0: De son côté, Anita Ingaberi, représentante adjointe de l'UNICEF, souligne l'importance de cette enquête.
22: Certes, les données ne remplacent pas la volonté politique, mais elles lui donnent la capacité de voir, de comprendre et d'agir avec discernement. C'est précisément là que réside toute la valeur et la vocation des enquêtes mixtes. Rendre visibles les réalités des enfants, des femmes et des communautés afin d'éclairer les décisions qui façonnent leur avenir. Plus qu'une enquête, la MICSET est un outil stratégique pour orienter les politiques publiques au bénéfice des enfants, des familles et des communautés. La Banque mondiale, le Haut Commissariat aux réfugiés et l'UNICEF sont fiers d'accompagner cet effort national.
0: Cette première réunion du comité de pilotage est organisée par l'ICASES avec l'appui technique et financier de l'UNICEF.
18: Le journal se poursuit sur Radio Ndekeluka. Les cultivateurs de Biraudon Avakaga se plaignent de la rareté des pluies et craignent les conséquences sur leur culture.
17: Ils redoutent un faible rendement cette année à cause de cette situation, une inquiétude partagée par l'Agence centrafricaine de développement agricole, ACDA. On en parle avec notre correspondant Mustapha Romaric Samba.
23: Dans les champs d'arachide, de maïs et de mil, le constat est alarmant. Les feuilles de ces plantes se plient et le sol est devenu aride. Rachid Gauthier de Termico, un père de famille, craint une crise alimentaire à Birao, une ville déjà secouée par des crises sécuritaires.
24: Il ne pleut plus depuis 3 semaines et nos produits tels que arachides et des légumes sèches. Les thermiques profitent de ce temps sec pour détruire nos plantations. Nous implorons Dieu de nous envoyer la pluie pour nous permettre une bonne récolte.
23: Quant à Emerson Zenduko, un autre cultivateur, il plaide pour un reboisement.
25: Nous ne comprenons pas bien ce qui se passe. Auparavant, au mois d'août, il pleuvait régulièrement. Mais à présent, à cause de la rareté des pluies, nous remarquons que nos plantes sèchent. Nous demandons au gouvernement d'augmenter l'effectif des agents du ministère des Eaux et Forêts afin qu'on puisse planter des arbres. Cela peut drainer la pluie pour nous permettre de cultiver et avoir de bons rendements.
23: Élisée Rakan, chef de secteur de l'Agence centrafricaine de développement agricole AGDA, parle des effets du changement climatique. Selon lui aussi, la menace d'une crise alimentaire plane sur la ville de Birao.
26: Partout dans le monde entier, on parle de cette variation climatique et c'est ce que nous avons assisté ici à Birao. Depuis le mois de juin, juillet, il n'a pas vraiment plu à Birao. Et donc cela a causé des conséquences énormes sur les plantes. Ce que j'ai à lancer à l'endroit du gouvernement, c'est de nous venir en aide. Je suis en train de voir que la ville de Birao est en train de guetter. Par cette crise-là, il n'y aura pas de quoi manger.
23: Ces effets du changement climatique touchent également le secteur de pêche. Jusqu'à présent, les cours d'eau d'Aba et Yata ne ravitaillent pas encore les habitants en poissons, contrairement aux années précédentes. Birao, Mustapha Romaric Samba, Radio Ndekeluka.
18: De Birao dans la Vakaga, nous sommes à Boire dans la Nanamombéré où 10 groupements piscicoles de la sous-préfecture ont reçu la semaine dernière des alevins multiplicateurs pour renforcer la production locale de poissons.
17: Un projet pour contribuer à la lutte contre l'insécurité alimentaire. Cette initiative du ministère des Eaux et Forêts, Chasse et Pêche, avec l'appui financier de l'Organisation des Nations Unies pour l'Alimentation et l'Agriculture, FAO. Priva Rodrigue Lekpanga nous en parle.
1: La distribution de ces alevins aux pisciculteurs multiplicateurs constitue une importante opportunité pour développer la reproduction et la production de poissons dans la région. Antoine Barbé, président de la Fédération des pisciculteurs de la Nanamambéré.
2: Nous remercions FAO et le ministère des Eaux et Forêts, Chasse et Pêche. Ils ont identifié nos besoins et ils nous ont donné des alevins. Nous sommes en phase de multiplication, donc des groupements des pisciculteurs vont s'en charger. Ils vont les nourrir et les mettre dans des endroits propres.
1: Selon Symphorien Koyamene, chef de service au ministère des Eaux et Forêts, cette initiative vise notamment à accroître la production locale de poissons afin de réduire la dépendance de la Nanamambéré aux poissons congelés importés qui approvisionnent actuellement une grande partie des marchés de la région.
3: Le TCP 4001 est un projet du gouvernement appuyé par la FAO. D'après l'enquête que nous avons menée sur le terrain, nous avons constaté que les bénéficiaires ont des problèmes des alevins pour approvisionner leurs étangs. Les produits suggérés ont inondé nos marchés. Et pour lutter contre ça, nous avons jugé mieux d'aider les bénéficiaires et faciliter la production de poissons.
1: Pour garantir la réussite de cette initiative, un suivi régulier sera assuré par les techniciens des eaux et forêts auprès des différents groupements bénéficiaires. À travers cet appui, les acteurs du secteur piscicole espèrent contribuer à l'amélioration de l'alimentation des populations, à la création de revenus pour les pisciculteurs et au développement durable de la filière piscicole dans la Nanamambéré. Boire, Privaro de Glekpanga, Radio Ndekeluka.
18: À Bouzoum, dans l'Ouampende, le commerce du yétoum, appelé communément Koko Onsango, constitue une véritable source de revenus pour certaines femmes.
17: C'est le cas de Guylaine Regindoro, veuve et mère de famille qui exerce cette activité depuis une dizaine d'années. Elle en a fait le principal moyen de subsistance pour assurer les charges de son foyer en l'absence de son mari. Un bel exemple de résilience dans la lutte contre la pauvreté. Son portrait avec Frédéric Wagbenou.
4: Âgée de 35 ans et mère de 7 enfants, Guylaine Regindoro est une vendeuse bien connue de Yétoum au marché central de Bouzoum. Résidente du quartier Zama, situé à près de 300 mètres du marché, elle a réussi à se construire une vie grâce à ce commerce. Elle explique son attachement à cette activité.
5: J'ai été initiée par ma mère dès l'âge de 10 ans. Cela fait déjà 25 ans que j'exerce cette activité. J'en ai tiré suffisamment de bénéfices grâce à ce commerce en tant que veuve, je prends en charge la scolarité de mes enfants. C'est une activité que Dieu m'a donnée et que je ne peux pas mépriser.
4: Son entourage salue son courage et son abnégation dans cette activité génératrice de revenus, comme en témoigne sa voisine, Rose Clara Manakalali.
6: C'est une femme battante et elle prépare très bien son yétoum. Même si tu n'as pas d'argent, elle peut te vendre à crédit. Les gens viennent massivement acheter ses produits à cause de sa générosité.
4: La production de yétoum n'est pas possible à Bouzoum et dans ses environs en raison de la zone de savane. Les produits commercialisés proviennent principalement de Bangui et de la Lobaye. Grâce à cette activité, Guylaine Rigui parvient à subvenir à ses besoins quotidiens. Le yétoum fait partie des aliments les plus consommés en République centrafricaine. Guylaine Regindoro envisage d'accompagner les jeunes de Bouzoum à s'investir dans ce commerce afin de contribuer au relèvement économique à travers le secteur informel.
5: Je suis disposée à transmettre mes connaissances à ceux qui souhaitent se lancer dans ce commerce. Beaucoup de personnes méprisent cette activité, mais moi, j'ai les bras ouverts pour accompagner tous ceux qui sont dans le besoin.
4: Frédéric Wabenou, Bouzoum, Radio Ndekeluka.
17: La page sport, une présentation de Nathan de Saint-Stéphane Ngombe. Nathan, bonjour.
7: Et bonjour, Emmanuel Sambo de Fils, bonjour à tous nos auditeurs.
17: Football, deuxième match des demi-finales de la Sous-Ligue de combattants cet après-midi, ainsi que les derniers matchs de la huitième journée de la Sous-Ligue de la Kwanga.
7: Et oui, Emmanuel, à 15h sur le terrain de tapis rouge à combattants, ce match va opposer Askangwa aux anges du tapis rouge. Hier, Lyon de Saint-Tite s'est qualifié en finale en battant Black Star par 2-1. Emmanuel, du côté de la Sous-Ligue de Bégouadou sur le dernier match pour compléter le tableau des demi-finales. À 14h, Zado affronte Ngoukoumba. Hier, BSL s'est qualifié en demi-finale en battant temps, Okuli un but à zéro du côté de la Soulouque de la Kwanga derrière le dispensaire tout à l'heure à 14h. Kanlok joue contre AS Douan suivi à 16h de la rencontre FC Sepa Aigle Royal. Hier, Real de Sika s'est incliné devant Itatis au 3 buts à 2, puis AS Kangba a eu raison de AS Maseka un but à zéro.
17: Football toujours Nathan, la Ligue de Bangui précise le calendrier du prochain championnat.
7: Et oui, le bureau a réuni hier les clubs masculins pour préparer la nouvelle saison. À l'issue de cette rencontre, les visites médicales des joueurs sont prévues du 26 août au 1er septembre. Le championnat masculin devrait ensuite démarrer au plus tard le 15 septembre. Chez les dames, par contre, le championnat débutera le 5 septembre.
17: Football international, plusieurs affiches sont au programme aujourd'hui dans les grands championnats européens.
7: On commence par la Ligue 1 française. Angesco rejoint ou bien reçoit Lille à 14h. Et à 16h15, Monaco se déplace au Havre avant Rennes PSG à 19h45. Hier, l'attaquant centrafricain Luis Mafuta s'est illustré avec Le Mans. Pour son premier match, il a inscrit un but et délivré une passe décisive face à Brest dans une rencontre qui s'est terminée sur le score de 2 buts partout. En première ligue anglaise, Manchester City affronte Bournemouth à 14h, puis Newcastle reçoit Liverpool à 16h30. En Liga espagnole, l'Atlético de Madrid joue contre Villarreal à 16h, tandis que le FC Barcelone se déplace à Elche à 20h30. Hier, le Real Madrid s'est imposé face à l'Espagnol de Barcelone de 2-1.
18: C'est la fin de ce journal. Merci de l'avoir suivi. La version Sango, c'est après cette courte pause.
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14: 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Mais pensez, ce soit qu'on a RCA encore après. Marché complet. À présent, on va regarder ce soit que l'on doit contre Wande. Et face aussi à la Batana, ce soit nous, qu'à qu'un jour après. 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

Chef d'État, major général des forces armées centrafricaines, Semga. Mon général Zéphiré Mamadou, ainsi qu'à son tendre épouse, Madame Prisca Mamadou.

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2: Et quoi va bien là?
3: Mais c'est pas croyable.
0: Excellence, là, avec deux micros encore.

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2: Bel après-midi à toutes et à tous et bon appétit à ceux qui sont à table. Il est 14h. Nous vous invitons à suivre l'essentiel d'actualité avec Andy Avila Bisayo. Bel après-midi à Villa.
3: Bel après-midi, Christiane Demango. Bel après-midi à tous. La justice privée prend de l'ampleur en ce mois d'août après la tuerie de deux chefs de village Andim dans la Limpende le 12 de ce mois. Un autre drame a eu lieu avant-hier à Bossangwa, dans l'homme il s'agit d'une femme qui a trouvé la mort après avoir été tabassée par son mari au quartier Tipoyer 1. La victime âgée de 28 ans est mère de 4 enfants. Le présumé coupable est en ce moment maintenu à la police pour des besoins d'enquête. Et puis cette préoccupation du ministère de la Santé publique face à la maladie à virus Ebola qui sévit actuellement en République démocratique du Congo. Selon Dr Jean-Méthode de Moyen, coordonnateur du centre d'opération d'urgence au ministère de la Santé publique, l'institution suit de près cette situation et appelle la population centrafricaine à plus de vigilance. Et puis en RDC, cela fait aujourd'hui 100 jours que l'épidémie à virus Ebola a officiellement été déclarée dans le pays. Cependant, elle n'est toujours pas maîtrisée selon les autorités sanitaires. La barre symbolique des 2500 morts a été franchie en fin de semaine. Il s'agit ici de l'épidémie la plus meurtrière de l'histoire du pays, avec désormais 2557 décès enregistrés sur 5375 cas confirmés sur le dernier bilan. Et puis football, deuxième match des demi-finales de la Soulette de Combattants cet après-midi à 15h sur le terrain de Tapis Rouge à Combattants. Askanga fait face aux Anges de Tapis Rouge. 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

0: Le lieutenant-chef du corps par intérim du 2e bataillon d'infanterie territoriale BT-12 demande impérativement aux militaires de sa formation dans les noms suivants de se présenter le samedi 22 août. Samedi 22 août, c'était hier. Ben, voilà, à 7h30 à l'état-major prit toute personne à l'écoute et connaissant les intéressés de bien vouloir leur en faire part. Le refus de se présenter entre pour les auteurs le signalement de désertion en temps de paix conformément au règlement de discipline générale dans les armées. Donc nous disons se communiquer tout en sachant que certaines personnes ne peuvent pas être à l'écoute. Donc il s'agit de Caporal Nagbe Gauthier, 2e classe Magaïa Leroy Albo, 2e classe Willy Bonapépin, 2e classe Boukaré Paul, 2e classe Madago Prince, 2e classe Younous Adam, signé le lieutenant Guy Edgar Yukam. Il répond au 72 32 59 29. Alors, ceux qui n'ont pas écouté ce communiqué peuvent se rattraper peut-être demain. 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Le Trésor public centrafricain a le plaisir d'informer le public, les banques, les investisseurs ainsi que les personnes physiques et morales de l'émission d'obligations du Trésor assimilable par voie d'adjudication avec ouverture d'une nouvelle ligne abondement d'une ligne existante et rachat anticipé d'une ligne arrivant. Pardon, je vais quand même y arriver parce qu'il est déjà 14h, alors les yeux aussi arrivant à échéance. Ouverture d'une nouvelle ligne à instrument, obligation du trésor assimilable maturité 2 ans, date d'échéance 26 août 2008 2028, taux d'intérêt national 6,25% l'an, mode de remboursement, in fine, à l'échéance, montant de l'émission entre 3 milliards de francs CFA, valeur normale 10 000 francs CFA par obligation. Rendement, les intérêts sont servis annuellement sur la valeur normale des obligations, au taux normal de 6,25%. Abondamment des lignes existantes, instruments, obligations du trésor assimilables, maturité résiduelle 3 ans, date d'échéance 12 août 2029, taux d'intérêt normal 6,50% l'an, mode de remboursement in fine à l'échéance. Montant de l'abondement entre 2,5 milliards et 5 milliards de francs CFA. Valeur normale 10 000 francs CFA par obligation. Rendement, les intérêts sont servis annuellement sur la valeur normale des obligations au taux normal de 6,50%. Ce n'est pas fini. Instrument obligation du trésor assimilable, maturité résiduelle 1 an et 6 semaines, date d'échéance 14 février 2028, taux d'intérêt 6,50% l'an, mode de remboursement in fine à l'échéance, montant de l'abondement entre 2 milliards et 3 milliards de francs CFA, valeur normale 10 000 francs CFA par obligation, rendement, les intérêts sont servis en élément sur la valeur normale des obligations au taux normal de 6,50%. Alors, trois rachats anticipés d'une ligne à instrument, c'est ce que nous venons de dire. Alors, donc, signé le directeur général du Trésor et de la comptabilité publique, Serge Waracio Monconsi. 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

0: épigueso à l'outil peindre, à l'outil peindre. Allez, entier.
1: Je lance c'est honorable du 7e arrondissement Clément de Tiso. Yaya Salestine Italia. Yo Kamajiko Dion, c'est elle, papi. Entier. Hey, papa Takolomuzo, 4800. Ce gagné.
0: Taco.
2: Entier. Mais c'est incroyable. C'est incroyable.
1: Son excellence.
0: Moi là, mon zesti le mou.
1: Président de l'anti-choc à l'idée pharmacien.
0: Ah bon, hein?

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Vivien Lambegeti Berberati, la chef du garage, la babale de la bête, merci Vincent Herman, ou à l'autre, le monde du terrain, au cas où la banque à la OMA.

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2: 15 heures sur l'ensemble du territoire national, nous vous invitons à suivre le point d'actualité avec Andy Avila Bisayo. Bel après-midi Avila.
3: Bel après-midi Christian Edemango, confort d'écoute à tous. La justice privée prend de l'ampleur en ce mois d'août après la tuerie de deux chefs de village Anjim dans la Limpende le 12 de ce mois. Un autre drame a eu lieu avant-hier à Boussangwa. Dans l'homme, il s'agit d'une femme qui a trouvé la mort après avoir été tabassée par son mari au quartier Tipoyeur 1. La victime âgée de 28 ans est mère de 4 enfants. Là, le présumé coupable est en ce moment maintenu à la police pour des besoins d'enquête. Et puis à Bordola, Nana Mambéré, du groupement piscicole de la sous-préfecture, a reçu la semaine dernière des alvins multiplicateurs pour renforcer la production locale de poissons. Un projet porté par le ministère des Eaux et Forêts, de la Pêche et de la Chasse avec l'appui financier de l'Organisation des Nations Unies pour l'Alimentation et l'Agriculture, FAO, pour contribuer à la lutte contre l'insécurité alimentaire. Hors de nos frontières au Kenya, la société civile s'inquiète des résurgences de la violence politique. Le climat politique soulève de nombreuses questions. À un an des élections générales prévues le 10 août 2027, le président William Ruto, dont le mandat est très contesté, a fait savoir qu'il serait candidat à sa réélection. Face à lui, l'opposition a commencé à se mobiliser et tente de rassembler les mécontents. Une ONG de défense des droits humains a appuyé la Cour internationale à prendre note des événements. Et puis en sport football, deuxième match des demi-finales de la Sous-Ligue du Combattant. En ce moment, sur le terrain de Tapis Rouge à Combattant, Askamba fait face aux Anges de Tapis Rouge. 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

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Ce joli morceau signé Mate Ameyaki, ça c'est pour préparer le chemin en attendant de Saint-Stéphane Ngombe, ses invités dans le magazine sport de Radio Ndekeluka d'aujourd'hui. Donc comme ça, je suis son Jean-Baptiste. Voilà, comme c'est comme ça, pas de soucis Nathan, je suis en train de vous déblayer le chemin afin que vous puissiez venir avec vos invités pour nous parler dans le magazine du sport sur Radio Ndekeluka.

0: Voilà, nous sommes toujours dans le mois d'août et c'est un mois très mouvementé aux activités sportives en attente de Saint-Stéphane Ngombela pour le magazine du sport d'aujourd'hui. Nathan, bel après-midi.
1: Bel après-midi à vous, Christian Eldemango. Bel après-midi à tous nos auditeurs.
0: Et vous êtes aussi au rythme du mois de d'août comme ça avec les activités sportives.
1: Oui, c'est bien, bien ça et le mois est en train de finir et donc on enchaîne sur le même rythme.
0: Au menu de votre magazine.
1: Alors, au menu de ce magazine de cet après-midi, c'est en quelque sorte le bilan de l'Afro-Basket U18 féminin de la RCA.
0: Ah, là-bas, là. Bon, je vous dis bienvenue.
1: Merci
0: on
1: à vous.
0: Dit à quoi bas, comme c'est là-bas.
1: Allez, merci, bon, merci à tout à la Christian Eldemango.
0: Bonne émission surtout.
1: Merci.

0: Bonjour à toutes et à tous, chers auditeurs et auditrices de Radio Ndeki Loka, heureux de vous retrouver pour votre grand rendez-vous sportif de ce dimanche. Aujourd'hui, nous consacrons cette émission au basketball avec un regard tourné vers nos jeunes fauves féminins U18 qui viennent de disputer leur tout premier Afro Basketball. Le bilan est difficile, 4 matchs, 4 défaites, une 12e place au classement final, mais faut-il s'arrêter là à ces chiffres? Certainement pas, car au-delà des résultats, cette première expérience continentale a aussi montré une équipe qui a progressé sur le fil des rencontres. Les Fauves ont progressivement retrouvé leur repère jusqu'à afficher davantage de caractère. L'Afro Basket U18 vient ainsi rappeler les difficultés de notre basket de jeunes confrontés au manque de compétition à Bangui comme dans les provinces quelques années en arrière. Ce résultat est-il un échec ou le début d'un nouveau cycle? Que faut-il changer pour permettre à nos jeunes basketteuses de mieux préparer les grandes échéances africaines? C'est tout l'enjeu de notre débat aujourd'hui entre le bilan de cette première expérience et l'urgence de relancer le basket à la base. Nous allons analyser les prestations de nos fauves et surtout réfléchir à l'avenir. Restez avec nous sur Radio Ndeki Loka. Le débat commence maintenant. Alors pour vous, chers auditeurs, auditrices de Radio Ndeki Loka, vous pouvez également appeler au 72 29 52 52 ou au 75 93 33 33 ou via notre WhatsApp au plus 236 70 08 29 58 pour y participer également à cette émission. Le décor vient d'être planté au cœur de cette émission cet après-midi. Nous allons avoir le bilan de l'Afrobasket U18 du côté des filles. C'est le bilan aujourd'hui. Je reçois trois personnes. Trois personnes, vous vous posez la question. C'est bel et bien, je commence par le président de la Fédération de basketball, Patrick Anissé-Milabé. Président, bonjour et bon retour à Bangui.
1: Bonjour, monsieur le journaliste.
0: Alors, je reçois également le coach de ces jeunes basketteuses centrafricaines qui ont participé à cette compétition, monsieur Stéphane Yongo. Monsieur Stéphane, bonjour.
2: Bonjour, monsieur le journaliste.
0: Je suis aussi Stéphane. La capitaine de cette équipe des Fauves, Vanessa Dokowan. Vanessa, bonjour.
3: Bonjour, monsieur le journaliste.
0: Ça s'est bien passé du côté de la Côte d'Ivoire?
3: Oui, c'était bien passé.
0: Alors, vous êtes rentrée avec de l'énergie, je pense.
3: Oui.
0: Vous n'êtes pas KO?
3: Non.
0: Alors, bienvenue sur le plateau de Radio Ndeki Loka. Alors, nous allons commencer cette émission. La première question, on va l'adresser au président de la fédération. Monsieur le président, je pose cette question que tout le monde se pose pendant que vous étiez encore en Côte d'Ivoire pendant cette compétition. Ça a posé de questions par là. C'est la question que tout le monde se pose, que les journalistes, nous, journalistes, nous posons. Pourquoi participer à cette compétition vu les résultats de ces jeunes filles? Est-ce qu'il était vraiment important de participer à cette compétition si on savait que, entre guillemets, il n'y avait pas le niveau? C'est ce qui se dit sur les réseaux sociaux, sur les pages des uns et des autres, tout ça. Est-ce que c'était important de participer à cette compétition?
1: Oui, monsieur le journaliste, je crois que, avant de répondre à votre question, si vous me permettez, j'ai voulu avoir quelques secondes pour remercier toutes les autorités qui nous ont vraiment aidé à participer à cette compétition U18. Je commencerai d'abord par son excellence, le président de la République, professeur Faustin Archange Touadéra, qui par sa détermination et sa volonté de vouloir toujours aider la jeunesse. Donc grâce à sa volonté, nous avons été à Abidjan et je l'ai même témoigné devant le directeur exécutif de la FIBA. Raison pour laquelle le directeur nous a remis un cadeau pour le président, un ballon de basketball doré, sur lequel il a mis son écrit, le nom du président, pour que moi-même je puisse le remettre, puisque le président continue à nous assister efficacement. Deuxième remerciement va à l'endroit du président de l'Assemblée nationale. Il était au courant de toute les tracasseries qui ont eu lieu autour de notre dossier. Il a pu intervenir pour que cette situation-là puisse s'améliorer. Troisièmement, évidemment, c'est le ministre du Sport. Je crois qu'il nous a donné beaucoup de conseils. Donc toutes ces autorités nous ont vraiment assistés. Je finirai par cette dame, Madame Rosine Bella, qu'on a décrété comme étant marraine du basketball féminin en Centrafrique. pour l'année 2026-2027. Elle nous a vraiment assisté. Je crois que c'est l'unique dame qui nous avait donné, je crois, un montant d'un million lorsqu'on préparait déjà cette sortie. Et sur le plan national, elle a décidé de prendre en charge tout ce qui est perdième des matchs féminins en République centrafricaine. Donc si aujourd'hui beaucoup de Centrafricains arrivent pour se faire des marraines, ça pose problème. Et je crois au nom de la Fédération Centrafricaine de Basketball, je tiens à lui présenter nos sincères excuses. Et je crois que cette dame est en train de faire un travail formidable au niveau du basketball centrafricain, il faut qu'on le dise. Alors, pour répondre à cette question, la première question que vous m'avez posée, monsieur le journaliste, je crois tout débute avant mon accession à la Fédération Centrafricaine de Basketball. J'avais dit à tous les Centrafricains, gagner Yassi Tungu devient aujourd'hui un processus. Il y a des étapes à parcourir pour que nous puissions revenir avec Yassi Tungu dans notre pays. La première étape, on l'avait dit, je dis, si je commence à exercer en tant que président de la fédération, la première des choses à faire, durant les 90 premiers jours, on aura des formations. Formation des jeunes coachs, formation des arbitres, formation des officiels de table. Et c'est ce qui a été fait. En 3 mois, nous avons formé les jeunes coachs et arbitres à Bangui. Et ensuite, on est parti former ceux de province, des différentes ligues de province à Beloko. Donc, ce point, c'est un point qui est très intéressant pour nous parce que nous avons pu, en 90 jours, former toutes ces personnes-là qui peuvent aider pour le basketball centrafricain. La deuxième étape, c'était la mise en place des championnats à tous les niveaux. Nous avons commencé par la mise en place d'une compétition des jeunes. On a eu une commission fédérale des jeunes qui est dynamique et cette commission a organisé, continue toujours à organiser des compétitions pour les jeunes. Ça, on n'a pas de problème en ce point. Deuxièmement, le championnat senior, il a repris, tout le monde peut le témoigner. On a pu mettre en place la reprise du championnat senior. Troisièmement, c'est le championnat féminin. On s'est battu pour que le 3 juillet passé, le championnat féminin puisse commencer. Voilà la démarche que nous sommes en train de suivre. Maintenant, au niveau de la fédération, nous voulons faire du basketball un objet de rayonnement sur le plan international. Alors, en étant président de la fédération, je ne connais pas le niveau de mes jeunes, ceux sur qui le basketball peut commencer à faire, à rechercher la conquête de Yassi Tungu. C'était pour cette raison que j'avais dit, pour connaître le niveau du basketball centrafricain, il faut qu'on coche d'abord les compétitions qui se pointent à l'horizon. Et les compétitions là, c'était les compétitions U18 filles et U18 garçons. Alors, nous tous, nous savons qu'on ne peut pas cocher une compétition senior dans la mesure où il n'y a pas un championnat sur le plan local. Donc, on ne peut pas s'hasarder à cocher une compétition senior, alors que nous tous, nous savons que notre championnat national ne fonctionne pas bien. C'est pour cette raison que je me suis engagé pour les catégories jeunes. Parce que je sais, après 2 ans, ce sont ces jeunes-là qui deviendront des seniors et c'est sur eux que nous allons compter maintenant pour bâtir la bonne équipe nationale. Et en cochant les deux catégories, filles et garçons, pour nous, c'est aller... Je l'ai même dit avant de partir sur Abidjan, je vous ai dit ici, j'ai dit, notre problème, c'est qu'on ne connaît pas le niveau réel de notre basketball. Donc la première des choses, c'est là. Mais il faut aller en compétition. Si on ne part pas en compétition, comment nous pourrons nous classer parmi les autres? Et on a commencé avec les filles et les garçons, on était allés à Malabo, pour les garçons, ça a donné une très belle expérience, puisque ces jeunes garçons se sont battus. Ils ont été jusqu'en demi-finale, ils ont perdu la demi-finale et que leur prestation était une très bonne prestation. Donc c'est quelque chose qui était promettant pour les garçons. Mais malheureusement pour nous, la première expérience que nous voulons faire pour les filles, on arrive en face. Tous les pays de la sous-région zone 4 ont le même esprit. C'est-à-dire que les gens s'inquiètent que si on part, on sera humilié. Donc le Tchad est en train de réfléchir de la même manière, le Congo réfléchit de la même manière, le Gabon réfléchit de la même manière, et en fin de compte, on se retrouve à Malabo sans une équipe féminine. Et dans ce cas, le FIBA est obligé de valider la République centrafricaine, puisque la République centrafricaine est là. Mais une fois validée, tu ne peux pas te retirer. La prochaine échéance, c'est la Coupe d'Afrique des Nations. Et si la République centrafricaine ne participe pas à cette Coupe d'Afrique des Nations directement, notre pays, la République centrafricaine, sera sanctionné. Alors, choisir, partir pour une expérience ou ne pas partir et payer des pénalités.
0: Quel type de sanctions précisément ?
1: Mais c'est des sanctions FIBA, de non-participation. Et c'est à hauteur des dollars. Si on évalue en francs CFA, ça va nous faire plusieurs dizaines de millions de francs CFA.
0: Qu'il faut payer avant de participer à une compétition.
1: À une prochaine compétition.
0: Même si on est qualifié. Mais non, si on est sanctionné, on ne peut pas jouer les tours préliminaires, c'est ça?
1: C'est fini. C'est fini pour nous.
0: Et donc, il était question coûte que coûte de...
1: Coûte que coûte d'aller en Coupe d'Afrique des Nations parce qu'on a été validé par rapport à la zone 4. Les autres pays n'ont pas participé, il n'y a que seulement la République centrafricaine. Si les autres pays étaient là, peut-être on allait découvrir nos irrégularités, nos failles ici, à Malabo, et que peut-être on serait éliminé et revenir à la maison. Mais comme tous les autres pays ne sont pas présents, il n'y a que la République centrafricaine. Et c'est pour cette raison qu'on est qualifié. Et comme nous sommes qualifiés, il faut fuir comme les autres personnes qui évitent les humiliations, ou il faut prendre le courage d'aller participer. Et je crois que la bonne option, c'est d'aller participer parce que là-bas, on va connaître le niveau réel du basketball féminin en Centrafrique. Deuxièmement, on va apprendre beaucoup de choses. Et la preuve en est que, lorsqu'on était arrivé, comme vous avez vu les matchs de nos filles, tous ceux qui étaient là, qui écrivaient derrière leur écran, qui parlaient mal, par exemple, de ces jeunes filles, bon, pour moi, ça me fait un peu rire parce que je suis arrivé sur la fédération il y a seulement 8 mois. Avant moi, pourquoi en 4 ans, il n'y a pas eu le championnat féminin?
0: Sinon, vous auriez eu une équipe déjà
1: bien préparée, effectivement. Et dans les archives encore de la FIBA, la République centrafricaine a participé en 2004. De 2004 en 2026, ça fait aujourd'hui 22 ans. 4 mandats se sont succédés. Pourquoi mes prédécesseurs ne l'ont pas fait et qu'aujourd'hui on se retrouve dans cette situation?
0: Alors, merci beaucoup, Président. Je me tourne maintenant vers le coach Stéphane. D'abord, personnellement, cette question, elle vous appartient. Qu'avez-vous appris de cette compétition que vous ne savez pas avant de partir à Abidjan, personnellement, en tant qu'entraîneur?
2: Oui, merci beaucoup, monsieur le journaliste. Je crois que, en tant qu'entraîneur, j'ai beaucoup appris. J'ai beaucoup appris du haut niveau, étant donné que le haut niveau va très vite. Ça va très vite et ça met quand même à essayer de retravailler sur moi la manière de penser, la manière de travailler et la manière d'appréhender ce que les adversaires font. Les autres sont très en avance sur nous sur tous les points. Ils sont très en avance sur nous. La préparation était dure. On se disait qu'on allait tenir le coup, mais lorsque nous sommes arrivés à Abidjan, nous nous sommes rendus compte qu'il y avait une très grande fossé entre le basketball centrafricain, le niveau du basketball centrafricain et les autres. Et sur 5 matchs, comme tout le monde a constaté, nous avons eu 5 défaites et c'était difficile, mais on a vu des progressions au fil des matchs, mais c'est pas le niveau. Le niveau était vraiment très élevé et on a essayé de se battre pour gagner des points, réduire un peu l'écart qui était entre nous pour qu'on puisse faire davantage. Mais nous avons beaucoup appris lors des compétitions internationales.
0: Alors quand vous venez de là de noter, on a vu, c'est vrai, une progression au fil des rencontres. Le premier match a été particulièrement difficile face aux pays hôtes, la Côte d'Ivoire. Au fil du temps, on a vu, c'était 102 à 13, le deuxième match 74 à 36, le troisième match 86 à 43. On a vu que cette équipe, que vous êtes technicien là-dessus, vous encaissez désormais moins au fil de la compétition, vous encaissez moins, vous marquez plus. Dites-nous, hein, qu'avez-vous changé dans votre approche après cette première défaite et au fil du temps, au fil de la compétition, on a vu des améliorations.
2: Oui, c'est ce que nous avons l'habitude de dire au jeu, c'est ce que nous avons l'habitude de faire sur le plan technique et tactique. Nous les avons appris à sortir lorsqu'il y a eu des pressions. Mais vous savez, le plus grand problème durant cette compétition, c'était cette phase d'adaptation qui était compliquée pour les filles. Mais au fil des matchs, elles ont su quand même réduire les pertes de balles. Parce que, vous savez, les pertes de balles conduisent automatiquement à des points, des paniers faciles. Et le niveau où on avait l'habitude de perdre la balle donnait l'avantage aux adversaires. Et si vous regardez les matchs, point par point, vous verrez que lorsque notre défense est stable et au point, c'est difficile de marquer sur nous. Mais les gens marquent par notre erreur, le plus souvent. Donc on a essayé de dire aux filles de moins faire des mauvais passes, parce que contre la Côte d'Ivoire, par exemple, on a fait plus de 70 pertes de balles converties en panier, même si c'est la moitié, c'est ça le score que vous avez vu. Okay, donc au deuxième match, on a essayé de se battre encore pour que les filles réduisent un peu, parce que la pression, et puis avec le rythme qui va très vite, en compétition internationale, c'est les tierces. Pour réfléchir à faire beaucoup de choses en tierce, on n'a pas besoin de 2-3 secondes. Donc la défense était terrible sur nous, mais elles ont pu, par des conseils, parce qu'en compétition, il n'y a plus d'entraînement. Oui, en compétition, il n'y a plus d'entraînement. Il n'y a que la phase tactique qu'on doit appliquer. Et heureusement, elles ont su comprendre et essayer d'améliorer un peu. C'est pour ça que vous avez vu ces résultats après.
0: Alors, merci beaucoup, coach. De votre côté, capitaine Vanessa Dokowan, vous êtes rentré à Bangui après cette compétition. Dites-nous, qu'est-ce que vous avez ressenti? Non, d'abord, je commencerai par dans quel état d'esprit êtes-vous aujourd'hui? Parce que vous êtes rentré, on vous dit, vous avez rien foutu selon des gens, c'est pas ce que je dis, entre guillemets. Aujourd'hui, vous êtes rentré, dans quel état d'esprit vous êtes rentré au pays?
3: Merci. En fait, c'était vraiment une belle expérience pour nous, les jeunes qui étions sortis pour cette compétition. Parce que si vraiment on ne sortait pas, c'est qu'on n'allait pas comprendre la réalité de ce qui se passe sur le terrain. Parce que là, à notre niveau, on n'a pas pu jouer des championnats. Alors nous, on croyait que ça nous allait le niveau que nous étions préparés pour la compétition. Alors qu'arriver sur le terrain, ce n'était pas le cas. Alors pour ça, j'ai dit que c'était vraiment une belle expérience, parce que si on sortait pas, c'est qu'on n'allait pas découvrir ce qui se passe réellement à l'extérieur.
0: Alors maintenant, vous avez été découvrir, vous êtes rentré en tant qu'athlète, en tant qu'aussi leader de ce groupe, capitaine. Entre vous, filles, qu'est-ce que vous vous êtes dit personnellement, d'abord individuellement et par rapport au groupe?
3: Par rapport au groupe, ce qu'on s'est dit, nous étions abattus lorsque nous étions sortis. Alors, lorsque nous sommes rentrés, on doit pas baisser les bras. On doit toujours continuer à travailler. Mais par rapport à notre coach, il nous avait déjà organisé un plan de travail que nous devrions organiser à continuer à travailler. Parce que si on rentre et qu'on travaille pas, c'est que notre niveau va se baisser. Du coup, si on rentre, c'est qu'on ne doit pas rester comme ça. On doit toujours continuer à travailler. Alors l'expérience qu'on a pu avoir durant cette compétition, on a savoir comment parler devant les gens, les expériences, parce que en fait c'était beaucoup des choses, on acquiert des connaissances, tout ça.
0: Alors maintenant, qu'est-ce que vous avez ressenti d'abord quand vous étiez en compétition, qu'est-ce que vous avez ressenti en entrant sur le terrain, hein, face à la Côte d'Ivoire lors de votre première rencontre?
3: En fait, premièrement,
0: parce que c'était déjà votre première compétition internationale.
3: Oui, un autre premier match, c'était pas facile. Voilà, il y avait des pressions, pas totalement des pressions, mais on avait personnellement des stress. Voilà. on avait de peur, tout ça. Parce que pour nous, ce n'était pas vraiment facile d'aller jouer cette telle compétition. Et beaucoup d'entre nous, nous étions dispersés, démotivés, tout ça. Mais par après, au conseil des coachs et du président, ça nous a quand même motivés à rentrer dans la compétition.
0: Alors aujourd'hui, vous allez quitter cette étape de U18. Prochainement, ça sera des compétitions U19, carrément U20. Avec ce groupe, vous allez progresser vers une autre étape beaucoup plus supérieure. Comment est-ce que vous allez vous préparer d'abord à votre niveau avant que les techniciens, je dirais, les coachs, les entraîneurs, ainsi de suite, puissent vous accompagner? Comment est-ce que vous préparez déjà en tant qu'athlète pour affronter ce niveau supérieur-là?
3: Merci. Si on veut vraiment sortir pour la prochaine compétition, c'est que si on sort, on ne doit pas accepter ce qu'on nous gagne, de telle sorte qu'on a, vécu d'être massacré par la Côte d'Ivoire. On a dit non, la prochaine compétition, si on sort, c'est qu'on doit quand même nous défendre et on ne va pas accepter à telle sorte que ce qui nous avait arrivé l'autre fois ne va pas nous arriver à la prochaine compétition. Donc on doit nous mettre au travail et beaucoup respecter ce qu'on nous dit.
0: Coach, aujourd'hui, vous êtes rentré avec tout ce paquet, comme vous l'avez dit, que vous avez appris beaucoup de choses. Aujourd'hui, il est question maintenant de préparer une base beaucoup plus solide pour affronter d'autres compétitions, pour essayer de renforcer ces jeunes. Est-ce que vous avez déjà une méthode de travail, c'est-à-dire ce que vous avez, un plan de travail pour avoir une équipe désormais solide avant d'affronter d'autres compétitions internationales? Que faut-il faire vraiment?
2: Oui, je crois que après la compétition, en tant qu'entraîneur, j'avais déjà envisagé sur quel modèle de travail nous devons adopter pour que nos filles puissent progresser, nos jeunes et précisément nos jeunes filles puissent progresser. Parce que durant cette compétition, j'ai noté et le staff technique a noté que nous avons des problèmes d'abord en chute, en mécanisme de tir. Nous avons des problèmes de sortie de balle facile, des passes. Nous avons eu des problèmes au niveau d'espace, de jouer avec des espaces, de la rotation défensive. On avait un problème avec ça. Donc, pour moi, c'est le fondement du basketball que nous devons revoir à zéro. C'est-à-dire, même les mécanismes de tir, même comment aller au panier, comment occuper d'espace, parce que le basket, c'est question d'espace. Le terrain de basket est tellement petit qu'il faut savoir utiliser ces espaces-là. Les couloirs, nous devons repartir à la base. Et ça, je crois que c'est question de tous les entraîneurs. Comment est-ce que nous devons avoir un méthode de travail? Et je crois que la fédération, avec grâce à la direction technique, va essayer de nous aider dans ce sens-là. Parce que si nous voulons progresser, il faudrait que les équipes puissent s'entraîner de la même manière pour permettre à l'équipe nationale de progresser dans le sens où la fédération voudrait. Parce que si ce n'est pas le cas, en équipe nationale, on ne vient pas pour vraiment travailler, entraîner sur les bases, mais travailler la partie technique et tactique. Donc, les équipes, en général, doivent avoir une vision, un plan de développement de basket que la fédération, avec ce qui s'est passé, puisse mettre en place pour que nous, les entraîneurs, parce qu'en étant entraîneur de l'équipe nationale, je suis également entraîneur d'un club. Okay? Donc, il faudrait que nous puissions avoir ces plans de développement pour permettre à ce que nos filles ou nos jeunes puissent être préparés à aller en compétition et être en mesure de jouer exactement comme les autres le veulent, comme les autres font. Parce que c'est juste ça, ce problème-là. Nous avons des techniciens, nous avons cette capacité-là, mais la manière d'entraîner, je crois que c'est ça qui nous pose un problème et c'est ça qui nous a posé des problèmes au niveau de la compétition. Parce que la discipline doit régner. La discipline, c'est pas seulement le respect entre un entraîneur et les joueurs ou le staff, non. La discipline, c'est le respect des principes que l'entraîneur met en place. Et nous nous sommes rendus compte que tout ça, il faudrait que ça puisse repasser par la base. Et je crois que c'est pour ça que la fédération a décidé d'opter pour la préparation des jeunes. Pour que ces jeunes-là puissent participer aux compétitions, pour que ces jeunes-là puissent savoir comment ça se passe et que nous puissions aller de l'avant. Donc je crois que c'est sur trois bases, c'est-à-dire travailler notre défense, travailler notre attaque et travailler notre mécanisme de shoot. Le basket se gagne au shoot aussi. Nous les Centrafricains, nous aimons juste driver, c'est-à-dire attaquer le panier par les paniers à trois pas. ont ailleurs. Lorsque vous regardez les autres, c'est des paniers faciles qui vont, sinon pas c'est des shoots. Lorsqu'on regarde le nombre de shoots que nous avons pris pendant la match de Côte d'Ivoire, le match de Côte d'Ivoire, vous vous rendez compte qu'on ne shoot pas beaucoup. On attaque plus le cercle et on est de petite taille. Nous devons travailler les shoots parce que en petite taille, je ne crois pas que ça va être facile contre les gens qui font. Par exemple, les filles de Côte d'Ivoire qui faisaient 90, 1,90, c'était très compliqué. Donc, je crois que c'est sur cette trois bases que nous devons beaucoup travailler, précisément moi, les shoots, l'attaque, c'est-à-dire la rotation en attaque et comment défendre pour permettre à ce que nous puissions vraiment progresser, avoir le niveau requis pour les compétitions internationales.
0: Alors, président, de votre côté, au début, tout à l'heure, vous avez dit, lors de votre prise de fonction, vous avez dit 8 mois déjà à la tête de cette fédération, vous avez choisi de miser sur la jeunesse, faire la promotion, ou bien former beaucoup plus des jeunes. Avez-vous vu des signes qui vous permettent d'être optimiste pour l'avenir de cette génération avec toute cette compétition de la jeunesse que la fédération est en train de mettre en place?
1: Oui, je suis vraiment optimiste et je crois cette fois-ci, et je vais témoigner mes pères, les présidents des autres fédérations nationales, ceux avec qui on avait échangé lorsqu'on était là-bas à Abidjan. Je commencerai déjà par les points de vue de l'AVO Dramanissé. Je crois avant notre match de Côte d'Ivoire, sachant bien ce qui va nous arriver, il m'a appelé personnellement pour me dire: tu causes avec tes coachs et essaie de leur dire, de dire aux jeunes joueuses de jouer beaucoup plus à la défensive, d'éviter les pertes de balles, et puis s'il y a des occasions, il faut à tout prix marquer. En tant que directeur technique national ancien, Fautou et tout, lui, connaissant aussi l'équipe de la Côte d'Ivoire, il sait de quoi nous serons chauffés par cette équipe féminine de la Côte d'Ivoire. Et exactement ce que le coach est en train de dire, c'est ce qui nous est arrivé. Mais il n'était pas vraiment sceptique. Il m'a conseillé de parler au coach, d'être un peu relax avec les filles. Pas trop les gronder, de peur que le stress va encore les mettre en déroute. Et effectivement, j'ai appelé les coachs et je leur ai parlé des points de vue de l'AVO Drama. De la même manière, l'ancien président de la Ligue de basketball, Koilev, il m'a aussi écrit pour me dire que la piste que nous avons choisie, c'est la meilleure. Il ne faut pas qu'on puisse voir les défaites aujourd'hui, parce que demain, ça sera la sélection nationale. Donc il faut qu'on ne voie pas les défaites, c'est normal qu'on puisse enregistrer toutes ces défaites-là. Et lorsque nous nous sommes fait battre par la Côte d'Ivoire, 102 à combien 102 à 13, j'ai appelé le président de la Fédération ivoirienne de basketball pour lui passer mes mots de félicitations. Il m'a dit: ah, monsieur le président, ne te fais pas abattre par cette défaite-là. Il y a cela 3 ans, en U16, Mali m'a fait dur. Il m'a envoyé son score contre le Mali il y a cela 3 ans, 117 à 34. Et c'est cette même équipe que j'ai pu travailler avec pour qu'aujourd'hui cette équipe puisse vous battre. Donc ne vous découragez pas. Et lorsque je me suis retrouvé avec le président de la Fédération béninoise de basketball, lui aussi, je crois que le plus grand écart, c'est eux, parce que le Mali les a battus 124 à 20, donc ça avait un écart de 104 points. Il n'était pas découragé, il dit: j'ai amené des jeunes pour apprendre, ce qui est sûr, dans 2 ans, 3 ans, avec notre rythme de travail, ça sera bien. Donc c'est la même chose que je peux vous dire, monsieur le président de la Fédération Centrafricaine de Basketball. Donc vous voyez, ceux qui connaissent le basketball, et ils ne voient pas ça d'une gravité. Ils pensent que d'un moment, on a déjà commencé. Ce qui est sûr, si on maintient le cap, dans 2-3 ans, on aura de meilleures équipes. Donc là où je suis vraiment optimiste. Surtout avec les garçons, c'est déjà, il n'y a pas de problème, puisque leur parcours était promettant la fois dernière. Mais avec les filles, c'est question de régularité, du championnat pour que tout puisse se mettre en ordre. Donc là où je suis, monsieur Nathan, je suis vraiment optimiste.
0: Vous êtes optimiste, mais d'abord on part à 6-4 pour prendre Maxime au bout du fil. Maxime, bonjour.
4: Bonjour à tout le monde sur le plateau.
0: Merci beaucoup.
1: Merci.
4: Ouais, je voulais passer à l'émission. Je voulais dire ceci. Mm-hmm. Moi, par ma manière de voir les choses, je me suis dit, nous sommes partis en aventure. Le président de la fédération, je crois que si on l'avait élu, c'est pour nous apporter un résultat. Ça veut dire qu'il devait changer les choses. Même le staff avec lequel il travaille actuellement, c'est un staff qui ne nous a pas apporté quelque chose de bien. Pour l'instant, moi je dis que, et avant d'aller à cette compétition, combien de matchs amicaux les filles ont eu à jouer? Est-ce qu'ils ont jugé de nouveau avant d'y aller? À chaque fois qu'on est à des compétitions, au retour, c'est pour nous donner que des explications. Depuis des années, il n'y a aucun résultat satisfaisant par rapport à notre basketball. Nous savons tous que notre basketball était parmi les meilleurs au monde. Donc si nous sommes allés jusqu'à ce niveau où nous sommes tombés, il n'y a pas de quoi expliquer. Les gens devaient se mettre au travail. On n'a pas joué de match amicaux, on s'est rendu comme ça à une compétition pour amener des résultats négatifs. Et voilà, je dis aussi ceci, concernant le code qui dit que nos filles sont de petite taille, ceci. Avant d'aller jouer, ils devaient connaître les équipes et leurs prestations, et connaître leur manière de jouer avant qu'on aille à une compétition. Et c'est comme s'ils sont surpris à des choses à chaque fois pour venir nous raconter ce genre d'histoires. Les tirs à trois points, les tirs que les autres le font, ils disent qu'ils sont plus à droite que nous. Mais pourquoi ne pas préparer les filles avec la manière de tirer les trois points, les préparer par rapport à des adresses, tout ça? On ne les prépare pas. Vous allez à une compétition à chaque fois que c'est des explications. Une fois une personne vient nous dire que les gens ne veulent pas contribuer et ils veulent des résultats. Mais quand on contribue, quand on nous amène des résultats, quand notre équipe nationale était partie au Madagascar, tout le monde a contribué sur, Télécel par des crédits et autres. Moi-même, j'ai contribué. Ils sont partis avec plus de 400 quelques millions. Quels résultats nous ont amenés? Ça dit que c'est des balades, c'est des aventures. C'est-à-dire, moi, le chef de l'État, je vais le mettre tous en prison. Il faut qu'on change
0: Monsieur
4: cette manière-là.
0: Monsieur Maxime.
4: Vous
0: pouvez mettre de l'eau dans votre vin. Bon, là, vous venez là de parler, mais en tant que Centrafricain, c'est vrai, vous exigez le résultat. Mais vous avez parlé, il est question aussi de mettre en avant des suggestions. En tant que Centrafricain, comme vous le dites, vous êtes aujourd'hui président de la fédération, supposons, je le dis. Qu'est-ce que vous allez faire avec cette équipe où il n'y a pas...
4: Une très bonne question. Moi, en tant que, si c'était moi le président de la fédération, moi je dirais que je mettrais en place une présélection, c'est-à-dire la présélection des seniors. Ils ont au moins 3 à 4 séances d'entraînement chaque semaine. Et je fais venir un coach qui est expérimenté en dehors de leur club. La présélection doit être en permanence. On ne peut pas attendre qu'il y a un moment, c'est comme si on a une armée qui attend qu'il y a de la guerre, maintenant qu'ils vont au champ, alors qu'ils doivent être préparés à tout moment. Et dès qu'il y a une compétition, ils vont pour nous apporter un minimum de...
0: Alors Maxime est parti, vous avez saisi Maxime. On part d'abord du côté de Kassai pour prendre Percy, après vous allez essayer d'amener des éléments de réponse à tout ce que... Percy, bonjour.
5: Bonjour.
0: Merci, nous vous écoutons depuis Kassai.
5: Merci beaucoup, je félicite le président Amissé Mingabe. C'est un grand frère que j'ai connu à Berberati. Il était en droit, moi également. En fait, ça fait une parenthèse. C'est vrai. Nous avons connu des difficultés pour la première participation de nos filles de lutte. Je félicite le président pour... le travail formidable qu'il est en train de faire. Ça c'est vrai, il a expliqué, je m'allie pas derrière le compatriote qui vient de passer. Je dis ceci. Ça c'est quelqu'un qui connaît le basketball. Il est venu, à peine 8 mois, il s'est battu, comme il a déjà dit au début. je l'ai suivi. C'est-à-dire que la question, c'est quoi? Il faut participer, ne pas participer. Non, c'est pas la question. Nous, c'est la première fois et nous sommes seuls parmi les nations qui ont fui de participer, mais il a osé que nos filles participent pour la première fois dans l'histoire de notre basketball. Donc la question ici, ça c'est bien, c'est déjà passé, ils ont eu des défaites avec des écarts énormes. Ça, c'est de l'essence que le coach, comme il a dit, il a compris, les filles, ils ont compris. Mais moi, je dis que je vais directement par une proposition. Surtout au président, parce que moi, je le connais, comme je l'ai dit depuis Berati, je le connais un peu. Je veux qu'un travail soit fait. Je propose directement pour ces filles-là. Vous voyez que lorsqu'on va les libérer dans les autres, dans leur équipe, ça va nous freiner un peu. Je propose au président, s'il y a la possibilité de garder l'équipe en tant que telle, et cette équipe-là va continuer à œuvrer ici à Bangui, ça c'est vrai, dans les compétitions. C'est-à-dire les préparer qu'ils soient ensemble hein, pour les prochaines compétitions. Au lieu de les laisser dans leur club, ça pose problème. Ça, c'est ma première proposition. La deuxième, c'est de voir aussi le côté technique. Le côté technique, ça c'est vrai. Il a choisi, comme l'autre avait dit, c'est les anciens, mais je voudrais qui prépare d'autres, vous savez, les anciens coachs, il faut les intégrer pour la sélection nationale, surtout les anciens. Il faut les mettre dedans. Voilà ma proposition. Je ne vais pas prendre tout le temps. Donc, je vais laisser la parole aussi à d'autres compatriotes. Donc, et voilà. C'est ça qui est arrivé. Acceptons tout ce qui est arrivé et travaillons, comme je l'ai dit, travaillons pour relever ce défi.
0: Merci. Merci beaucoup, monsieur Percy, du côté de Kassai. Nous revenons sur le plateau de Radio Ndekeluka. Monsieur le président, vous avez suivi Maxime et après Percy. Est-ce que vous avez des éléments de réponse?
1: Oui.

0: hier on était meilleur et que nous devons toujours continuer à être meilleurs sans rien faire. Je prends un exemple. Entre-temps, le Cameroun ne connaissait pas l'importance du basketball. Donc, on se retrouve dans une poule avec le Cameroun, on bat aisément le Cameroun. On bat tous nos voisins facilement. Mais aujourd'hui, tous ces pays ont compris qu'il fallait s'adapter avec les principes de la FIBA. Et quand vous vous adaptez aux principes de la FIBA, vous apprenez beaucoup de choses que FIBA met à votre disposition pour le développement de votre basket. Or, là où nous sommes là, on est coupé. Et que le Centrafricain continue toujours à raconter sa gloire d'hier, tout en refusant tous les mécanismes, les nouveaux mécanismes mis en place par la FIBA aujourd'hui. Et c'est ça notre problème. Nous, lorsque notre frère Maxime est en train de parler des moyens, il est là-bas, il ne sait pas, est-ce que quels moyens nous avons trouvés pour mettre en place une présélection. Les enfants doivent être ensemble, on est d'accord. Ils doivent être logés, ils doivent être nourris. Et si par exemple, notre pays, la République centrafricaine, ne donne pas les moyens, on tend la main aux centrafricains. Combien de centrafricains, lui, il a parlé de l'ancien cas. Mais pour cette fois-ci, on a mis en place une présélection. Et cette sélection a travaillé plus de 3 mois. On est obligé de courir dans tous les sens parce que si on ne travaillait pas, même les 13 points qu'elles ont marqués lors de du match contre la Côte d'Ivoire, elles n'auraient pas marqué. C'est une grande équipe, l'équipe de la Côte d'Ivoire. C'est une équipe composée de 5 jeunes filles venues de la France, 3 venues des États-Unis. Et il n'y a que 3 filles sur le plan local qui ont constitué. Et c'est une grande compétition. Les gens parlent, c'est comme si c'est une rencontre ici entre pays voisins. Non, ça c'est une grande compétition. Et nous sommes imposés là par le principe de la FIBA. On vous a validé, vous devez participer à cette compétition. Et on est obligé d'y aller parce que nous aussi, nous ne connaissons pas notre niveau réel. Il faut qu'on parte pour qu'on puisse savoir aujourd'hui, si on me pose une question sur le classement du basketball féminin, je vais répondre sans ambiguïté en disant que je suis dernier des 12, mais je ne suis pas le dernier sur le plan continental. Aujourd'hui, je sais que je suis 12e. Mais si je dois encore participer à une nouvelle compétition, je vais chercher maintenant à dépasser les autres pour aller vers la première place.
1: C'est-à-dire sur 54 pays africains, la RC est 12e.
0: Est 12e aujourd'hui, 12e des filles. On ne peut pas classer le Tchad parce que le Tchad a refusé l'humiliation, ils ont fui. On ne peut pas classer le Congo, on ne peut pas classer le Gabon. Mais mon pays, la République centrafricaine, on a subi des humiliations lors de ces rencontres. Mais on est maintenant classé, nous sommes 12e sur le plan continental. Et c'est ça qui me permet maintenant de travailler. Il faut quitter maintenant la 12e place pour aller vers la première place.
1: Mais tout à l'heure, vous avez dit que vous avez appelé le président de la Fédération ivoirienne pour le féliciter pour sa victoire et celui du Bénin. Et quelques pères présents de fédération, ils vous ont dit gardez cet effectif là au fil des années, 2-3 ans, vous allez performer. C'est comme ça aussi, eux, ils ont commencé. Mais qu'est-ce que vous allez faire pour redresser la barre et devenir comme ces équipes-là qui, hier, ont commencé par des résultats, je dirais, pas très satisfaisants, mais aujourd'hui, ils sont au top du tableau. Qu'est-ce que vous allez faire pour essayer un peu de rehausser le niveau de la représentation?
0: Monsieur Nathan Stéphane, la première des choses qui m'est venue en tête, c'est d'organiser la compétition U16 en République centrafricaine. Ça fait longtemps que les Centrafricains n'ont pas vécu un tel événement. Donc, je suis en pourparler avec le président de la zone 4 pour dire, donnez-nous l'organisation de la zone 4 pour que nous puissions organiser. Si nous organisons, c'est pour dire que les U16 qui vont participer à cette compétition, s'ils sont meilleurs de la compétition, ils vont aller maintenant en afro-basket des jeunes. Et en allant en afro-basket, on prépare déjà ceux qui peuvent déjà être dans la sélection nationale dans 2-3 ans. Et c'est de cette manière que toutes les sélections se construisent présentement sur le continent africain. Et nous, on n'a pas compris ça. Comme on n'a pas compris, on est toujours derrière. Donc nous, pour le moment, on

0: souhaiteraient organiser, prendre l'organisation de la compétition U16 en République centrafricaine, que ce soit pour les filles ou les garçons. Et vous allez voir comment le basketball va décoller en République centrafricaine.
1: Coach, vous avez écouté un des centrafricains, je dirais Maxime, vous avez écouté Percy du côté de Kasaï, vous êtes technicien. Dites-nous, qu'est-ce que vous avez à dire pour ajouter à tout cela et à ce que vient de dire le président de la fédération pour un peu voir progresser notre basketball féminin?
2: Oui, je reprendrai directement à M. Maxime. Je sais qu'il fait partie des centrafricains qui sont très exigeants. C'est des publics qui sont très exigeants. Ils veulent l'excellence. Mais nous devons toujours commencer à travailler et à essayer de progresser dans le bon sens. Il y a toujours un début. Et la Fédération centrafricaine de basketball a décidé de commencer par ces filles-là. Le résultat ne nous plaît pas à nous-mêmes parce que nous avons subi. Mais par le travail, les choses peuvent progresser. C'est juste par le travail. Nous ne pouvons pas continuer à être dans la théorie. Or, pendant ce temps, les autres progressent. Le président de la fédération vient tout de suite de dire que nous continuons à nous attacher sur notre passé. Et je crois que c'est ça qui nous embête, notre passé. Mais nous devons savoir qu'à l'heure actuelle, la République centrafricaine, dans la zone 4, nous ne faisons pas partie des meilleurs. Parce que ça fait déjà plusieurs fois que le Cameroun nous bat. Et nous devons nous mettre résolument au travail. Et nous mettre au travail, c'est pas de se plaindre, c'est de subir et de se relever et de continuer à se battre. Et je crois qu'avec la direction technique, avec le programme qu'ils ont, les choses vont changer. Et j'y crois que les choses vont changer par le travail. Et rien que par le travail, je crois que nous pouvons progresser dans ce sens.
1: Alors, merci cher auditeur du 13 de Radio Ndekeluka. Merci à vous, président de la Fédération Patrick Anissé-Milabé. Merci au coach Stéphane Yongo. Merci à la capitaine des Fauves, Vanessa Dokowan, d'être sur ce plateau pour ce petit bilan et tous et nous faire savoir tout ce que vous avez appris lors de cette compétition. Le meilleur reste à venir. On va mettre un terme à cette première partie de cette émission avant de revenir dans quelques instants pour la deuxième partie en langue nationale, Sango.

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3: Bel après-midi, Christian Edemango. Bel après-midi à tous. À boire dans la Nana Mambiré, dit groupement piscicole de la sous-préfecture ont reçu la semaine dernière des alvins multiplicateurs pour renforcer la production locale du poisson. Un projet porté par le ministère des Eaux et Forêts, de la Pêche et de la Chasse avec l'appui financier de l'Organisation des Nations Unies pour l'Alimentation et l'Agriculture FAO pour contribuer à la lutte contre l'insécurité alimentaire. La ville de Boilly dispose désormais d'un bâtiment servant de centre pédagogique régional. Le bâtiment comporte 2 salles de classe, 1 bibliothèque et 16 bureaux tous équipés. Cette infrastructure est construite par le projet d'accélération des résultats en éducation d'IPAR sous le financement de la Banque mondiale. Hors de nos frontières au Kenya, la société civile s'inquiète d'une résurgence de la violence politique. Le climat politique soulève de nombreuses questions. À un an des élections générales prévues, le 10 août 2027, le président William Ruto, dont le mandat est très contesté, a fait savoir qu'il serait candidat à sa réélection. Face à lui, l'opposition a commencé à se mobiliser et tente de rassembler les mécontents. Une ONG de défense des droits humains a appelé... la Cour pénale internationale à prendre note des événements. En football, dernier match de la 8e journée de la Sous-Ligue de la Kwanga, FC Sepa et Aigle Royal s'affrontent en ce moment sur le terrain situé derrière le dispensaire. 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

Banaton de Saint-Stéphane et Ngombe aussi, n'a gagné l'autre à la ganga, ouais. 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
0: Suspendu. 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
0: Bon, t'as été réveillé aussi, compagnon, il est ça, ton échappe.
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3: 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bien la défense mais qui bi ballon et qui perd le ballon facilement mingi et na perd le ballon facilement à ça que on qui sait mingi donc ni là un problème ce qui n'a ni là et qui balle qui était travaillé en donnant encore davantage dans d'autres dans la catégorie t'a permet hein et il perd encore mingi après et réduire perte de baltine et puis il marque aussi mingi parce que finition qui est 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
3: 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programme tu travailles sur mais partager na mengue wali tu t'as travaillé individuellement normalement semaine tu qui a qui commencé et puis qui passait dans notre vie fille à coco tu bats et puis tu expliquais dans la vie sur la doit dire ça tu améliore tu bien sans quoi puis quand on est beau là donc à qui est déjà il envisageait déjà ouais, et puis à qui est en processus ça
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2: 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Quand je m'attendais, c'était pas facile. 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Il marquait un panier, il encaissait beaucoup plus de panier. Ça fait que quand je m'attendais à pénaliser et quand je vois arriver, t'es là à massacrer.
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2: 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Tout ça, même un match amico d'assaut, il joue en appel. Et subitement, tu as aussi une quota compétition, il a une facile compétition, il a joué à l'année facile.
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2: 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Et qui n'a pas problème dans l'outil patriotisme parce que si tu as un gars à faire, tu

0: Mais bah, pourquoi Azwakisama tient en sabre? Effectivement, dans la Coupe d'Afrique, il y aura un problème parce que Mengewali Solo fait partie à 50 ans, je dis, à pénaliser Mingi. 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

Merci beaucoup à Nathan Dossé, Stéphane Ingombe, pour cette belle émission. Merci également à qui, Christiane Demango, pour sa prestation. Alors, je suis là pour la suite des programmes sur les sons qu'on a fait, FM Radio de Kinka. Je suis Martine Ode, je ne suis pas seul. Elle est toujours à mes côtés, Stéphanie Diane Bokula. Dans quelques instants, nous allons suivre le Flash Info de 17h avec Andia Villa-Bissayo avant de retrouver Idrissi Yaya pour le magazine Écho des Provinces. Restez toujours des nôtres. 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
2: 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Bonsoir.
3: Bonsoir Martin Yodé, bonsoir à tous. Pierre Sampsé, ministre de la Santé, salue la mobilisation des autorités de Bangassou face à la propagation de la maladie à virus Ebola en République démocratique du Congo. Un constat exprimé lors d'une mission d'évaluation et de mobilisation contre l'exportation de cette épidémie. Le membre du gouvernement a même échangé avec des autorités administratives et locales et des leaders communautaires sur des mesures préventives. Et puis la ville de Boilly dispose désormais d'un bâtiment servant de centre pédagogique régional. Le bâtiment comporte deux salles de classe, une bibliothèque et 16 bureaux tous équipés. Cette infrastructure est construite par le projet d'accélération des résultats en éducation, dit par sous le financement de la Banque mondiale. En Guinée, le magistrat Algassimo Diallo est radié par le Conseil supérieur de la magistrature. Il a été révoqué via une décision prise jeudi dernier par le Conseil supérieur de la magistrature. Il s'est rendu célèbre pour son rôle de procureur dans le procès du massacre du 28 septembre 2009, avant de devenir avocat général près la Cour suprême. Le Conseil supérieur de la magistrature lui reproche des manquements graves, mais la télévision nationale évoque des échanges téléphoniques avec l'opposant en exil, c'est Lou Dahen Diallo. Et puis, en football à l'international, plusieurs affiches sont au programme aujourd'hui dans les grands championnats européens. Cet après-midi en Ligue 1 française, Angers contre Lille, puis Monaco, Havre et à 19h45, Reims contre PSG. 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
6: 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Donc, à chaque temps, à chaque moment, il y a des téléphones en charge.
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2: 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Haa, machine barbat ni.
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2: Bon, le temps, j'ai fait un peu de temps. Moi, si je suis sagi, je suis fatigué, parce que le groupe a tourné le ferron, où j'ai comme la mer là. Le thème de la balle, je dois allumer le ferron, mon petit canard. 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
2: Bon, sinon, capacité, si ton machine, tu dis presque 6 ans. Mais j'adore ça qui était à Kirena Picom, mais j'adore ça qui était à Kirena Picom, toi tu vois, tu es ma picayani, à voir comment ça ronna, tu es machine, bon, mais je t'ai fait appel à la machine.
0: Donc, amène de ça, il faut faire un gana, il y a des machines
2: à gada. Amène de ça, il faut faire des machines à gada, si bien je sais que Kirena devant le machine, il y a un machine, il y a un machine, il y a un machine, il y a un machine, il y a un machine, il y a un machine, il y a un machine, il y a un machine, il y a un machine,
0: il y a un machine, il y a un machine, il y a
2: Je pense qu'on va gagner. Je veux dire, le marteau le picard lundi.
0: À la casserole, c'est la sauce. À la sauce orange, la langue au col. La pâte qui est bien machinée. Moteur à langue.
2: Moteur, mais moteur à bouger. Abattre sur le lucas. Moteur pour bouger. Pour le couteau machin. Moteur à la gueule.
0: Bon,
2: je vais le tourner. Je vais le tourner. Je vais le tourner. Je vais le tourner.
0: Bon, soit à la casserole, c'est la sauce. Par jour, après, voilà comment des graines maya, voilà boucher.
2: Bon, on a pas de machine. Ça dit sinon, capacité. Quand je me sers un jour, on peut piquer. Quand on pique, à l'état, on se tapis ou deux tapis. On peut ramener 3 grammes ou 4 grammes.
0: À taper net.
2: À taper le jeu bacat aussi. 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
0: Non, tu sais, la soie, vina la tournée, c'est une guao, oh, soie.
2: Soumbi, je t'ai mis ça même parce que. A Dunga Gimila, tu connais? 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
2: Le camé plus le jour, je vais fixer un cadavre. Le gagne béni, il s'en va, sinon mon partenaire, on peut voter, il y a un gagne de votre 50 000. Mais je vais te souhaiter le voir, il y a un kilo, le pégage à l'eau 5 000 à demi, pour la 55 000. Mais d'après qu'elle a encore le été, le voir, il y a un kilo, le voir 60 000. Donc, il y a un fixe de l'eau.
0: Ayata Ornaka, est-ce que du coup, c'est Ayata Ornaka?
2: Bon, il y a Ornaka, parce que moi, je vais faire un peu de temps, je vais faire un peu de temps, je vais faire un peu de temps, je vais faire un peu de temps, je vais faire un peu de temps, je vais faire un peu de temps, je vais faire un peu de temps, Donc on va rassurer que Fukuri soit bon à mériter d'abord si à Kani, bon bien d'abord, mon salaire qui est en jeu, mon budget, mon cadre.
0: Bon, il va hein. T'es que ton assis, c'est celui que Barack Bongoni a besoin, donc tu vas tu auras qu'un gango, mais il y a un motif à la souci à la moitié ça.
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0: Il va aussi attendre. À la soirée que ça remet ma couche, ça nous fait quoi la mine. 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Est-ce que vous savez mine c'est quoi qui dit que la pina la mine qui t'engage.
2: Bon, tout ça, tel que tout ça, on va voir tout ça. Mon changement tout ça. Mon pays est bien petit, mais la durée de ma vie est moins grande.
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1: Mais quand vous êtes en train de faire ça, c'est quoi?
0: Tout le monde est en train de faire ça.

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Comme vous le savez, le chantier minier de Zamboï a été frappé mardi dernier par un événement dramatique. Plusieurs dizaines de morts et des blessés, c'est le bilan suite à l'éboulement de terre sur ce site situé à 75 km de Baboua dans la Namambéré. Quelle est l'origine de ce drame? Que disent les autorités centrafricaines? Y a-t-il eu des mesures prises pour éviter d'autres événements pareils? Nous y reviendrons avec Igor Deskensenapai qui suit cette affaire. Ensuite, Radio Nekiluka a traité l'information cette semaine sur les déplacés de Amkrumai installés sur un site à Birao dans la Vakaga. Ces personnes ont fui des violences armées, mais leurs conditions de vie sont précaires. Quelques jours après, la situation humanitaire de ces déplacés a-t-elle évolué et quel est le climat sécuritaire dans leur localité d'origine? Notre correspondant local va nous situer. La chronique Buzz est consacrée aux multiples réactions qui inondent les réseaux sociaux sur le retour du président camerounais Paul Biya après 74 jours d'absence.

0: Souvenez-vous, mardi, une tragédie a eu lieu sur le chantier de Zamboy à 75 km de Baboua. Le glissement du terrain a fait des dizaines de morts, des disparus et plusieurs blessés. Des sources locales font état de plusieurs morts. Le ministre des Mines, Rufin Binam Beltungu, s'est rendu dans la localité pour apporter son soutien à la population en détresse. Igor Deskensinapai.
1: Selon les premières constatations, plusieurs galeries souterraines se sont effondrées sur des mineurs dans la journée de mardi sur le chantier minier de Zamboy baptisé Moscou RCA. Selon des sources locales, plus d'une cinquantaine de corps auraient déjà été extraits des décombres. Plusieurs personnes ont également été blessées et d'autres sont portées disparues. Les moyens matériels et logistiques font défaut pour poursuivre les opérations et retrouver les victimes encore ensevelies. Arsène Baké, maire de Baboua, explique la situation.
2: Il y a certains des cadavres qui sont transportés vers Bois et il y a certains qui continuent vers l'axe de Bozou. Effectivement, la population sont en train de manifester pour dire que qu'est-ce qui se passe et puis il y a des sécurités qui sillonnent pour recueillir les informations concordantes. Le PDG des Zamboy, c'est lui-même qui prend l'air changé pour déterrer les corps, les cadavres qui sont enterrés par la terre. Mais sans te mentir, il y a des gens, il y a des mondes qui sont ici à Zamboy, il y a les étrangers, ceux même dans la République centrafricaine, le Bozoum, Okaranga, Berberati, Carlo, Pongi, vraiment des gens que je ne peux même pas vous citer, s'il vous plaît.
1: Le groupe de travail de la société civile, TSC condamne cette situation et pointe du doigt la responsabilité des autorités centrafricaines. Paul Christian Beninga, porte-parole du GTSC.
3: Ce qui s'est passé à Zamboy est un drame. Que les victimes reposent en paix, mais ça ne suffit pas. Ce n'est pas la première fois. Nous exprimons le ras-le-bol. Puis après, qu'est-ce qu'on fait? Rien. Et j'ai l'impression que nos institutions sont désormais habituées. Elles se disent que laissez-les bavarder, laissez-les crier, un jour, deux jours, trois jours, puis après, rien n'est fait. Je peux vous rappeler un certain nombre de drame. Le lycée Boganda, le naufrage de la baleinière, ce qui s'est passé récemment sur la rue des Sœurs à Bimbo, maintenant c'est Zamboy. Mais quelles leçons nous tirons de cela? C'est extrêmement regrettable et désolant. Mais le véritable problème, c'est que ceux qui sont envoyés, les fonctionnaires, les responsables de ce département, qui sont envoyés pour faire le suivi, pour faire le travail, ne font pas leur travail. Sinon, comment vous pouvez expliquer cet éboulement? À regarder de près le site, ça va de soi qu'on pourrait arriver à ce genre de catastrophe, d'autant plus que nous sommes en pleine saison pluvieuse. Ça veut simplement dire que ce qui se passe échappe au contrôle des autorités, notamment les organes déconcentrés de l'État qui sont dans ces localités-là.
1: Les autorités judiciaires n'ont pas tardé à réagir à ce drame. Le parquet de Baboua a ouvert une enquête afin d'établir les responsabilités. Geoffrey Agapamoko, procureur de la République près le tribunal de grande instance de Baboua.
4: Face à cette catastrophe, le procureur de la République près le tribunal de grande instance de Baboua exprime ses plus sincères condoléances aux familles éplorées et souhaite un prompt rétablissement aux personnes blessées. Afin de faire toute la lumière sur les circonstances exactes de ce drame, une enquête judiciaire a été immédiatement ouverte et confiée au commissariat spécial de Beloko. Les investigations en cours visent notamment à déterminer le bilan des dégâts corporels et matériels provoqués par ce drame, identifier les victimes ou leurs ayants droit, déterminer les causes exactes de l'effondrement, établir les responsabilités pénales éventuelles en cas de non-respect des normes d'exploitation, de travail dissimulé ou d'exploitation illégale, identifier les propriétaires, exploitants ou toute personne morale impliquée dans l'exploitation de ce site.
1: Les responsables de la société Douagouzou, chargée de la gestion de ce site minier, déplorent également la situation. Selon les autorités locales, plus de 45 000 personnes vivent sur le chantier de Zamboy, également appelé Moscou RCA. Des opérations de recherche et de secours se poursuivent sur le terrain afin de trouver des personnes ensevelies et de venir en aide aux sinistrés. Les cas d'éboulement dans les chantiers miniers deviennent de plus en plus fréquents ces derniers temps en République centrafricaine. Le non-respect des normes d'exploitation et de sécurité sera à l'origine de plusieurs cas de ces accidents.
0: Merci à vous, Igor Dieskensenapaï. Vous venez de nous rejoindre dans le studio A de Radio Nekiluka. Bonsoir, Igor. Parlez-nous des coulisses de la rédaction de ce papier.
5: Nous avons été alertés par nos sources au téléphone, mais également sur les réseaux sociaux, de cet éboulement survenu dans la région dans la journée du mardi dernier. Sans plus tarder, nous avons essayé de joindre les différentes parties sur le terrain. La première démarche a consisté à entrer en contact avec les responsables de la société Douagouzou en charge du site des Zamboy. Nous avons eu au téléphone un conseiller de cette entreprise qui a confirmé le drame survenu dans la journée du mardi 18 août. Selon ce dernier, il était en route pour le chantier de Zamboy. Nous avons également contacté des sources policières sur place. Il faut le dire, Zamboï, dit Moscou RCA, n'est pas couvert par le réseau des téléphonies mobiles. Néanmoins, l'Internet à travers le Wi-Fi est disponible, ce qui nous a permis de recueillir certaines informations. Les autorités locales de Babou, à savoir le maire, les notables de Zamboï ainsi que les autorités de la préfecture de la Namambéré, ont également été mises à contribution dans la collecte des premières informations qui nous ont permis de rédiger notre article sur cette catastrophe naturelle.
0: Dans votre papier diffusé mardi dernier, vous avez dit qu'il n'y avait pas un bilan officiel. Quelques jours après, quel est le bilan définitif, Igor?
5: Évidemment, au départ, les sources que nous avons contactées ont annoncé chacun en ce qui le concerne des chiffres différents. Mais vous savez pertinemment que dans de telles situations, il nous faut des sources officielles ou humanitaires à défaut d'être nous-mêmes sur le terrain afin d'avoir des chiffres exacts. Et vous le savez bien, en ce moment où la désinformation gagne du terrain, nous devons faire attention aux chiffres annoncés ça et là par des sources non officielles. C'est pourquoi nous avons pris le soin de vérifier les informations auprès de l'équipe locale sur le terrain. Nous avons reçu, comme tout le monde, des informations faisant état de plus de 100 morts, mais des sources concordantes avaient confirmé plusieurs dizaines de morts. Le ministre des Mines, Rufin Benam Beltungu, dépêché sur les lieux pour évaluer les dégâts, a donné un bilan de 49 morts, 34 Centrafricains, 13 Camerounais et 2 Tchadiens. Mais selon les personnes présentes sur le site, le bilan pourrait être beaucoup plus lourd car des corps sont encore ensevelis dans les décombres.
0: Il y a eu une vague de réactions sur cet événement douloureux. Que peut-on savoir sur les nouvelles réactions enregistrées par notre rédaction?
5: D'abord, les citoyens lambda ont massivement partagé ces informations sur les réseaux sociaux. Chacun commente à sa manière ce drame. Certains accusent les autorités, tandis que d'autres pointent du doigt les artisans miniers qui seraient à l'origine de ce drame. Ici à Bangui, le député de Baboua, Moussa Lorangon Baba, a condamné à maintes reprises l'exploitation anarchique de l'or dans sa circonscription. Nous l'avons encore eu au téléphone et le parlementaire a exprimé son indignation face à cette situation qui a coûté la vie à des dizaines de citoyens. Le groupe de travail de la société civile GTSC a vivement réagi pour condamner ce drame. Selon Paul Christa Beninga, porte-parole du GTSC, les autorités centrafricaines sont responsables de cette catastrophe. Le maire de Baboua n'a pas tardé à exprimer sa vive préoccupation face à cette situation. Les organisations de la société civile de Boire ainsi que les ONG de la défense de l'environnement ont également condamné ce qu'elles qualifient de catastrophe écologique sur les chantiers miniers Moscou RCA à Zamboï.
0: Alors Igor, il n'y a pas que des déclarations, mais il y a eu des actes concrets qui ont été déjà fait après ce qui s'est passé sur le chantier minier de Zamboï. Lesquels?
5: Oui, nous avons la décision du ministre des Mines de fermer temporairement le site de Zamboï jusqu'à nouvel ordre. Le membre du gouvernement a tenu une grande rencontre mercredi avec les différents artisans miniers et les autorités locales. La première mesure prise est donc de fermer le chantier pour un certain temps. Ensuite, un accompagnement social serait mis à la disposition des ressortissants de chaque pays ayant perdu leurs concitoyens. Nous n'avons pas encore d'informations précise sur l'enveloppe mise à la disposition de chaque parti. Mais nous savons que le procureur de la République près le tribunal de grande instance de Baboua a également réagi dans un communiqué. Geoffrey Agapamako, procureur de la République, a annoncé l'ouverture d'une enquête judiciaire afin de faire la lumière sur cette situation. Selon lui, les auxiliaires de police judiciaire venus de Beloko, Cantoni et Baboua sont en mission dans la localité pour recueillir les premiers éléments susceptibles de contribuer à la manifestation de la vérité et à la procédure judiciaire.
0: Pour terminer notre échange avec vous, Igor, que faut-il faire pour éviter ce genre d'incident meurtrier à l'avenir, même si c'est sur d'autres sites aurifères?
5: À l'unanimité, les acteurs de la protection de l'environnement, les coopératives minières ainsi que les organisations de défense des droits de l'homme et de l'environnement recommandent à l'État de renforcer le contrôle des activités menées sur les sites miniers en RCA. Selon certains acteurs, les inspecteurs des mines ne descendent pas suffisamment sur le terrain pour contraindre les artisans miniers à respecter les permis qui leur sont délivrés. Cette situation semble échapper totalement au contrôle de l'État. Le drame survenu à Bembari en juin dernier, qui a coûté la vie à plus de 60 personnes, en est une illustration. Dans les chantiers miniers de Bozoum, Bokaranga, ainsi que dans les villes de Karno et Batangafo, des incidents similaires se sont déjà produits. La destruction de l'environnement et l'exploitation anarchique des ressources minières avec leurs conséquences sur les cours d'eau et les rivières entraînent des effets néfastes sur la nature. Si le gouvernement ne prend pas de mesures urgentes, la RCA risque de perdre une grande partie de ses ressources naturelles avec de graves conséquences pour la population.
0: Merci en tout cas à vous, Igor Deskensenapaye. Nous allons passer au deuxième sujet de notre émission juste après cette courte pause.

0: Comme annoncé, nous nous rendons à Birao, une ville qui accueille des habitants ayant fui des violences armées à 32 km précisément dans le village Amkroumaï. Alors qu'on célébrait mercredi dernier la journée mondiale de l'aide humanitaire, des milliers de ces déplacés déplorent l'absence d'une assistance. Correspondance de Mustapha Romaric Samba qui est allé à leur rencontre.
1: Sur le site de déplacés de Amkroumaï situé au quartier Sika près du camp des réfugiés de Korsi, Amjouma Bourma, une mère entourée de ses quatre enfants, manque de petit déjeuner. Elle ne sait comment les nourrir, surtout qu'ils ont faim.
2: Nous n'avons pas de nourriture ni de mie. Nous n'avons rien, même pas de bâche.
1: Ces habitants ont fui leur village Amkroumaï suite à l'attaque des hommes armés contre la ville d'Amdafok le 30 juillet dernier. Depuis leur arrivée, ils n'ont pas d'assistance humanitaire, selon Gimaseta Singa Mbaye, une autre mère de foyer.
2: Nous travaillons dans les champs des autochtones pour avoir de quoi manger. Depuis notre arrivée, on n'a pas reçu des assistances en eau, nourriture et médicaments. On n'a pas de latrine. Et pour avoir de l'eau, nos enfants doivent aller se bagarrer devant les forages. Nous demandons de l'aide.
1: Ces personnes conditionnent leur retour chez elles par l'amélioration de la situation sécuritaire. Zakaria Hassan Djamous est leur délégué.
3: Notre effectif sur le site est de 2800 personnes. Il y a des hommes, des femmes, des enfants et des femmes enceintes. Nous ne pouvons pas rentrer parce qu'il y a encore de l'insécurité. Juste quelques jours après notre départ, des hommes armés ont tué et blessé des gens à Bachama. Si la situation ne s'améliore pas, nous ne pouvons pas retourner chez nous.
1: Difficile pour l'instant d'avoir la réaction des humanitaires et des autorités administratives de Birao sur la plainte de ces déplacés. Suite à leur arrivée et la présence des milliers de réfugiés soudanais, la ville connaît une augmentation des prix des produits sur le marché.
0: Merci à vous, Mustapha Romaric Samba. Vous êtes en ligne depuis Birao. Bonsoir, Romaric.
4: Bonsoir, parfait, Teddy. Commencez. Bonsoir à tous.
0: Qu'est-ce qui vous a motivé à réaliser ce reportage sur les conditions de vie des déplacés de Amkroumaï?
4: Depuis plus d'un mois et demi que ces déplacés de village Amkroumaï se trouvent ici à Birao sans avoir une aide humanitaire. Leurs conditions de vie difficiles. Ils n'ont pas d'eau, pas de médicaments, ni de quoi à manger. Et leurs conditions hygiéniques sont aussi dégradantes. C'est pour cette raison. En tant que correspondant de la radio de proximité, que je préfère réaliser ce reportage.
0: Lorsque vous étiez sur ce site, quels sont les témoignages touchants que vous avez recueillis auprès de ces habitants?
4: C'est lorsque je me suis rendu devant la hutte de cette dame, entourée de ses quatre enfants. C'est une veuve, bien sûr. Lorsque je l'ai vue avec les enfants qui pleurent le matin, ils n'ont rien à manger. Et elle parle en pleurant. Et ça m'a touché. Et même avoir de l'eau, comme je disais, dans ce camp, il faut aller à 800 mètres pour avoir de l'eau.
0: Certains déplacés ont demandé la sécurité dans leur localité afin de favoriser leur retour chez eux. Y a-t-il une réponse favorable?
4: Pour le moment, pas encore. C'est leur souhait de rentrer pour le moment car ils ont leur champ envahi par les herbes. Ils réclament la sécurité avant de retourner.
0: Le même jour où vous avez tourné votre reportage, c'est-à-dire le mercredi dernier, des humanitaires ont aussi célébré leur journée, c'est-à-dire la journée mondiale de l'aide humanitaire. Ont-ils parlé ou envisagé une aide au profit de ces personnes?
4: Oui, les humanitaires ont parlé dans une émission à la radio Yata qui a réuni les humanitaires qui travaillent ici à Birao pour parler de cette journée. Le chef de bureau de OCHA a dit que vraiment c'est une préoccupation et qu'il a remonté les informations à leur hiérarchie. Il aura une réponse positive.
0: En plus de ces déplacés, on sait que la ville de Birao a reçu des réfugiés soudanais. Quel est l'impact de cette augmentation de la population selon votre constat?
4: Sur ce point, comme vous le connaissez, la ville de Birao est totalement enclavé. Comme je dis enclavé, c'est-à-dire que pas d'accès maintenant, toutes les routes sont inondées. Et en plus des réfugiés soudanais et ces déplacés, le coût de vie ici à Birao est cher. Tout est cher ici à Birao.
0: Alors pour terminer, quelle est la principale demande de la population de Birao, Amdafok et des autres localités de la Vakaga?
4: Le souhait de la population de Birao, c'est vraiment un pont aérien qui peut les apporter les produits. Sur le point humanitaire, la population de Birao et celle d'Amdafok, sur le côté sanitaire, surtout à Amdafok, pour le moment, comme vous le savez, pendant les événements qui sont passés, l'hôpital d'Amdafok est saccagé. Pas d'eau potable pour la population. Prenons même à Amdafok, même ici à Birao, dans le quartier Sika où se trouvent ces déplacés. S'il y avait un point d'eau au quartier Sika, je vois que cette population n'aura pas beaucoup de difficultés à avoir de l'eau. Même dans le quartier Djamal, ici à Birao, ils n'ont pas de point d'eau. C'est ce que la population réclame. La question sanitaire aussi, ici à Birao, il n'y a que l'hôpital ici à Birao. Et dans le village excentrique de Birao, c'est difficile d'avoir un centre de santé ou bien un poste même de santé. S'il y a un cas de malade, on transporte la personne malade à dos de cheval. Et ce qui entraîne beaucoup de décès sur la route, surtout les femmes enceintes.
0: Moustapha Romaric Samba, nous vous remercions d'avoir répondu à nos différentes interrogations. Place maintenant au buzz de la semaine avec Bolivis Masamba. Bonsoir Bolivis.
5: Bonsoir Teddy. Des réactions sont nombreuses sur les réseaux sociaux, WhatsApp et Facebook. Après le retour du président camerounais au pays, Paul Biya est arrivé à Yaoundé jeudi dernier après 74 jours passés en Suisse. Aucune information officielle de la présidence n'avait annoncé sa venue, mais le chef de l'État de 93 ans est rentré alors que les spéculations sur son état de santé étaient alimentées par son absence après sa réélection. Lorsqu'il a quitté l'aéroport de Yaoundé, il a salué la foule d'un geste de la main à travers la fenêtre légèrement ouverte de sa voiture. Sur les réseaux sociaux, les réactions sont variées. Un internaute sur Facebook dit « Peu importe le nombre de temps de son absence, mais le plus important, c'est qu'il soit là et en bonne santé. Bon retour, monsieur le président. Que le Seigneur continue de veiller sur toi. Pour moi, l'essentiel, c'est que tu sois en chair après que les gens ont prédit ta mort. » Celui-ci ajoute, le président Paul Biya est un homme qui fait ses choses avec précision. Il ne répond pas à la provocation et surprend au moment où on ne l'attendait pas. Mais un autre internaute agit en ces termes. On a seulement aperçu une main à travers la vitre d'une voiture noire, sans que l'on puisse voir son visage. Donc, nous n'avons pas encore vu Paul Biya en personne et nous attendons toujours son retour. La réponse d'un autre est automatique. Je ne te comprends pas. Tu ne l'as pas vu ce samedi? Pour ton information, il a présidé au palais la réception des Lions Indomptables du Cameroun, champion d'Afrique. En restant debout, le chef de l'État s'est même adressé à ses joueuses qui ont récemment gagné la CAN féminine au Maroc. Donc, arrête de douter. En tout cas, les réactions sont nombreuses sur les réseaux sociaux. Après le retour au pays du président Paul Biya, âgé de 93 ans, il totalise 44 ans au pouvoir.
0: Merci à vous, Bolivis. Ainsi prend fin la synthèse de l'actualité de la semaine de ce dimanche 23 août 2026. Merci à vous, les auditeurs, d'avoir suivi cette émission. Pour la mise en onde, nous avons bénéficié de la complicité technique de Sylvain Nambois. Tout de suite, la version Sango de cette émission.

0: 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physiques et morales de l'émission d'obligation du trésor assimilable par voie d'adjudication avec l'ouverture d'une nouvelle ligne, abondement d'une ligne existante et rachat anticipé d'une ligne arrivant à échéance. 1. 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Rendement, les intérêts sont servis annuellement sur la valeur nominale des obligations au taux nominal de 6,50%. 3. Rachat anticipé d'une ligne. Instrument OTA, c'est-à-dire obligation du trésor assimilable. Maturité 3 ans, date 29 novembre 2026. Volume 1 milliard et demi de francs CFA. Calendrier de l'opération, date limite de dépôt des offres, lundi 24 août 2026, c'est-à-dire demain à 12h. Annonce des résultats lundi 24 août 2026 à 15h00. Lieu de souscription. Les souscriptions peuvent être effectuées auprès des banques et établissements financiers de la CEMAC agréés en qualité de spécialiste en valeur du trésor par le ministère des Finances et du Budget de la République centrafricaine. Lieu de des spécialités en valeur du trésor, des spécialistes en valeur du trésor, Ecobanque Cameroun, Ecobanque Centrafrique, BGFI Banque, BPMC, UBA Cameroun, UBA Cameroun, CCA Banque Cameroun, et puis les personnes physiques ou morales souhaitant souscrire à ces titres ou céder les obligations concernées par l'opération de rachat sont suivies à prendre sont donc invités plutôt à prendre attache avec l'un de ces établissements ci-dessus. Contact plus 236 21 61 38 28 ou plus 236 21 61 46 15. 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marketing et commerce international, assistant de direction, journalisme et communication, service social, génie civil, génie industriel, génie informatique et information de gestion, droit et capacité en droit, agriculture, environnement, élevage, eau et forêt. Mais ce n'est pas tout. Tous les détenteurs du diplôme d'État, le technicien en service social, sont autorisé bien sûr à s'inscrire en Master 1 option service social. Aussi les formations en Master professionnel fondamental en collaboration avec le laboratoire d'analyse et de management des études appliquées de l'Université de Douala et le Centre de recherche et de développement économique sont ouvertes au moindre coût. Pour tout renseignement, veuillez vous adresser à la direction de Lyon Pro, située au sein du lycée La Renaissance de PK4 à côté de l'école Kangala. 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
0: Tona.
1: Eh d'abord.
0: D'autres encore.
1: Ah, mais si, il y a un peu de temps, il y a un peu de temps, il y a un peu de temps.
0: So, tu as un peu de temps, tu as un
1: non, il y a un peu de temps, il y a un peu de temps, il y a un peu de temps, il y a un peu de temps, il y a un peu de temps.
0: Alors, il y a aussi un peu de temps, il y a aussi un terrain.
1: Ah, je suis un peu de temps, il y a un peu
0: de temps. Mais alors, il y a un peu de temps, il y a un peu de temps, il y a un peu de temps, il y a un peu de temps, il y a un peu de temps, ou bien à faire des choses tous les jours là.
1: Non, il veut que tu tous les jours là-bas. Il veut 3 jours, il veut 4, 3 jours, il veut y
0: aller. Par exemple, toi, là, ça, vous voyez que ça, combien de temps ça a ou bien qu'il a encore?
1: Ah non, il veut qu'il a encore, il a 3 heures, il veut qu'il y ait 5 à 8 heures, il a 5 kilos.
0: Ok, je ne l'ai pas pris dans
1: ce temps. Il veut qu'il y ait un peu de temps, il veut qu'il y ait un peu de temps, il veut qu'il y ait muna gradmi ajete muna babat bibiye muna akko ya dina mbe bindo lobo anaja anaomi ajitin na kangani muna voisin na voisin di tere da mina nga di singa
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4: Bon, moi, à présent, même moi, ce point, il doit faire une gozon.
0: Et puis, on fait ça combien de temps?
4: Putain, bon, ce gozon, c'est quand même à la loup. Il dit un an.
0: Un an? Eh! Soyez bon, je ne l'ai pas dans ce temps.
4: Merci, je ne l'ai pas dans ce temps. Je ne l'ai pas dans ce temps. Je ne l'ai pas dans ce temps. 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
0: es C'est tout samedi soir.
1: Parce que je suis en train de faire un taxi, je suis en train de faire un taxi, je suis en train de faire un taxi.
0: Donc, tu es en train de faire un taxi, je suis en train de
1: faire un taxi. Ok. Alors, ça
0: t'arrive, Yenka?
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0: Tonton Thibault, n'a pas Thibault est rabarassé.
1: Garamba.
0: Don Anandola.
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0: Ok. Ibarra la kama.
1: Cinquième.
0: En dessous, la cinquième, Gisola. Ok, Ndota la kama d'après la là, qui sur toi?
1: Non, il croit cinquième.
0: Alors, ça t'a coûté un tienka?
1: Bon, là, je dis, moi, je suis pas quoi, après, il y a un gars qui a la garamba.
0: Ça doit m'en déculer le caca, quoi. Joli la queen azo.
1: Mais mon joli la queen, à voir d'une biange là sur le monde entier. Le pire là.
2: Andy.
1: Non, princesse. Merci. Je suis pas là. Pourquoi quand tu fais le lasso? Et puis la grande musicien.
0: T'as rien à voir.
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0: 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Et donc, à la goye, dis à Gasso à Bagindo, il y a quelqu'un qui est allé dans l'Angola. Ok, nous la queen à ça.
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3: Nous n'a pas mis au milieu le mini papa Isaïe. Tu m'as la famille Kune Kane, la Bongi, Bombari, la famille Mbouézaï, la famille Trogodé.
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0: Tu sais, samedi ou bien tu dimanche là?
4: Ouais, tu dimanche là.
0: 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Alors, ça t'a rien qu'à.
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1: Ah, il m'a de Jani, maman.
0: Hey.
1: Papa, il m'a là.
0: Alors, ça t'a rien qu'à.
1: Il n'y a pas qu'il y a quand même des haricots et gorons, il est gagné, papa.
0: Ah, tu en as un ouah, voilà.
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0: 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Et retourne au soir, Rida.
3: Le Francis n'a pas été à Kaira.
0: Ok, qui m'a là. Alors, ça t'a coûté un cas d'abord.
3: Fagiaka, d'un.
0: Ah, Fagiaka, hein.
3: Ah.
0: Ok. Johnny la Queen, Azoa.
3: Je ne sais pas si tu es un peu plus de
0: temps.
3: Je suis un termite à Annie. Je suis un maman du comité. Je suis un grand bitonne à Eugène. Je suis un peu plus de
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0: 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Il est 20h à Bangui. Nous vous invitons à présent sur le bulletin de ce soir avec Andia Villa-Bissayo. Avila, bonsoir.
1: Bonsoir Martin Aude, bonsoir à tous. La justice privée prend de l'ampleur en ce mois d'août après la tuerie de deux chefs de village en Dim dans la Limpende le 12 de ce mois. Un autre drame a eu lieu avant-hier à Bosangwa d'Olam. Il s'agit d'une femme qui a trouvé la mort après avoir été tabassée par son mari au quartier Tipoyer 1. La victime âgée de 28 ans est mère de 4 enfants. Écoutons le témoignage de Priska Namsuna, petite sœur du présumé auteur de ce meurtre, au micro de notre correspondant Brice Gustave Feidamaï.
2: La femme est partie hier à 11h et elle est rentrée vers 17h. Son mari, quant à lui, est rentré du travail avant elle. Il lui a demandé « D'où viens-tu ?» Elle a répondu qu'elle était chez ses oncles. Aussitôt, ils se sont mis à se bagarrer. La femme a déshabillé son mari devant la foule, puis s'est enfuie chez les voisins. De là-bas, elle est partie informer ses parents qui sont venus le soir même pour régler le problème. On ne sait pas ce qui s'est passé le lendemain matin. Le mari est parti au travail, tandis que la femme est restée à la maison. Comme le bébé pleurait, nous avons demandé à son aîné de l'amener à sa mère pour qu'elle lui donne le sein. De notre côté, nous sommes partis chercher de l'eau. C'est notre tante qui est entrée dans la chambre et qui a constaté que quelque chose n'allait pas du côté de notre belle-sœur. Elle est venue nous en informer. Quand nous sommes arrivés et que nous avons appelé les voisins qui étaient venus, elle était déjà morte.
1: Le présumé coupable est en ce moment maintenu à la police pour des besoins d'enquête. Le ministre de la Santé, Pierre Somsé, salue la mobilisation des autorités de Bangassou face à la propagation de la maladie à virus Ebola en République démocratique du Congo. Il l'a dit hier lors d'une mission d'évaluation et de mobilisation contre l'importation de cette épidémie. Le membre du gouvernement a même échangé avec des autorités administratives et locales ainsi que des leaders communautaires sur les mesures préventives. Écoutons Dr Pierre Somsé au micro de Jean Balibio.
3: Étant donné que l'épidémie progresse très vite de la RDC vers notre pays, ceci dans un contexte où le volume des échanges humains est très élevé, tous les points d'entrée et la probabilité pour que l'épidémie touche la préfecture du Haut-Ubangi est très élevée, tout simplement à cause de cette relation fusionnelle entre donc les populations du Haut-Ubangi et les populations du Bas-Ouili. Et donc il est impératif que nous mettions en place très rapidement des dispositifs robustes pour limiter l'importation d'abord, et donc assurer un dépistage et une prise en charge précoce d'éventuels cas d'importation. Donc, arrivé ce matin, la première des choses à faire était de prendre contact avec les autorités locales, commencer par le gouverneur. Nous avons pu recueillir beaucoup d'idées formulées par les chefs, où on voit bien que la question les préoccupe. Nous sommes très satisfaits. Nous pensons que à l'issue de cette mission, la mobilisation sera accrue, et nous rentrerons avec beaucoup de propositions concrètes à soumettre au comité de crise présidé par le chef de l'État.
1: Et puis la ville de Batangafo, chef de la préfecture de l'Anfafa, maintenant un nouveau maire. Il s'agit de Patrick Max Beleka, élu avant-hier par les conseils municipaux. On en parle avec notre correspondant Guy Florentin Andjicho.
4: Patrick Max Beleka a été élu après 3 tours face à sa challengeuse Singrid Tandoum. Les deux candidats ont obtenu le même nombre de voix, soit 5 contre 5 durant les tours. Patrick Max Beleka a finalement été choisi en raison de son âge, conformément à la loi. Aussitôt après les élections, le nouveau maire, ses 3 adjoints ainsi que les 6 autres conseillers ont prêté serment. Le nouveau maire dit avoir mesuré la gravité de la tâche qu'il attend.
5: Je voudrais prendre cette responsabilité avec beaucoup de gravité. Vous savez que ma commune a beaucoup de défis sécuritaires, défis de santé, défis d'éducation et défis de chômage. La majorité des jeunes sont au chômage. Donc, comme vous le savez, la loi de la décentralisation nous donne maintenant tout le pouvoir de pouvoir sortir notre ville de cette difficulté. Donc, mon ambition, c'est d'abord de faire les 4 urgences que nous avons. Nous avons d'abord le marché, nous avons l'abattoir, nous avons l'éducation, puisque vous savez que maintenant, dans quelques semaines, nous avons la rentrée scolaire. Donc, il faudrait voir les conditions dans lesquelles nos enfants reprendront l'école. Donc vous voyez, j'ai l'ambition d'électrifier Batangafo. Nous avons des projets à hauteur de 30 millions pour la création d'un mini solaire hybride permettent d'électrifier Batangafo. Ça va nous permettre déjà de créer une situation de sécurité.
4: Pour réussir ce pari, Patrick Max et Beleka compte sur l'engagement civique et citoyen de cette administrée.
5: À la population de Batangafo, c'est que j'aurais besoin de vous. Je ne peux pas travailler seul. J'aurais besoin de vous et je pense que j'ai une très bonne équipe avec moi. Le premier adjoint, deuxième adjoint et troisième adjoint, que nous allons travailler ensemble parce que c'est ce qui est prévu dans la loi.
4: Il faut le rappeler, Patrick Max et Beleka est le quatrième maire élu à travers des élections depuis 1966. Les 17 autres n'étaient que des présidents de la délégation spéciale. Batangafo, Guy Florentin Dichio, Radio Ndekeluka.
1: La ville de Boali dispose désormais d'un bâtiment servant de centre pédagogique régional. Le bâtiment comporte deux salles de classe, une bibliothèque et 16 bureaux, tous équipés. Cette infrastructure est construite par le projet d'accélération des résultats en éducation, DIPAR, sous le financement de la Banque mondiale. Suivant Désiré Karandé, inspecteur d'académie de Lambelampoko, qui a réceptionné les clés du bâtiment, il est au micro de notre correspondant, Jesmé Wabedizeli.
6: Boali constitue une ville touristique, mais surtout Boali est, comme pour moi, un laboratoire d'analyse pour toutes les discussions qui concernent l'avenir de l'éducation en République centrafricaine. Vous allez constater que ici, dans Lambelampoko, nous recevons pratiquement, surtout à Boali, chaque semaine la délégation de l'éducation qui vient pour des séminaires, ainsi de suite. Et donc, c'était normal qu'on puisse avoir un joyau de cette dimension qui reflète notre pays, qui reflète la ville touristique de Boali. C'était vraiment un très grand plaisir pour moi de recevoir aujourd'hui ce joyau qui va abriter la formation des enseignants, des professeurs d'école pour l'année académique 2026-2027. Je pense que ce joyau pouvait même servir de building pour tous les services de l'éducation au niveau de Boali.
1: À Bozoum, dans l'Ampende, le commerce du Nietoum, appelé communément Cocon Sango, constitue une véritable source de revenus pour certaines femmes. C'est le cas de Guylaine Reguindoro, veuve et mère de famille qui exerce cette activité depuis une dizaine d'années. Elle en a fait le principal moyen de subsistance pour assurer les charges de son foyer. Un bel exemple de résilience dans la lutte contre la pauvreté. Son portrait avec Frédéric Wagbenou.
7: Âgée de 35 ans et mère de 7 enfants, Guylaine Reguindoro est une vendeuse bien connue de Yitoum, marché central de Bozoum. Résidente du quartier Zama, situé à près de 300 mètres du marché, elle a réussi à se construire une vie grâce à ce commerce. Elle explique son attachement à cette activité.
8: J'ai été initiée par ma mère dès l'âge de 10 ans. Cela fait déjà 25 ans que j'exerce cette activité. J'en ai tiré suffisamment de bénéfices. Grâce à ce commerce, en tant que veuve, je prends en charge la scolarité de mes enfants. C'est une activité que Dieu m'a donnée et que je ne peux pas mépriser.
7: Son entourage salue son courage et son abnégation dans cette activité génératrice de revenus, comme en témoigne sa voisine, Rose Clara Manakalali.
9: C'est une femme battante et elle prépare très bien son yétoum. Même si tu n'as pas d'argent, elle peut te vendre à crédit. Les gens viennent massivement acheter ses produits à cause de sa générosité.
7: La production de yétoum n'est pas possible à Bozoum et dans ses environs en raison de la zone de savane. Les produits commercialisés proviennent principalement de Bangui et de la Lobaye. Grâce à cette activité, Guylaine Rigui parvient à subvenir à ses besoins quotidiens. Le yétoum fait partie des aliments les plus consommés en République centrafricaine. Guylaine Reguindoro envisage d'accompagner les jeunes de Bozoum à s'investir dans ce commerce afin de contribuer au relèvement économique à travers le secteur informel.
8: Je suis disposée à transmettre mes connaissances à ceux qui souhaitent se lancer dans ce commerce. Beaucoup de personnes méprisent cette activité, mais moi, j'ai les bras ouverts pour accompagner tous ceux qui sont dans le besoin.
7: Frédéric Wagbenou, Bozoum, Radio Ndekeluka.
1: Sport football, deuxième match des demi-finales de la Sous-Ligue de Combattants cet après-midi, ainsi que les derniers matchs de la huitième journée de la Sous-Ligue de Lakwanga. Du côté de la Sous-Ligue de Lakwanga, derrière derrière le dispensaire. Kaloka gagne à Estouane avec 3-1. Et puis du côté de la Soulique de Bégoua 2, c'est le dernier match pour compléter le tableau des demi-finales cet après-midi. Goukamba a éliminé Zado avec 4-3 au tir au but sur le terrain. Les scores étaient de 1 but partout sur le terrain de Tapis Rouge à combattant. Ange de Tapis Rouge a eu raison de AS Kangba 1-0 et se qualifie en finale aux côtés de Lyon de Saint-Tite. Voilà tout pour ce but et des formations. Merci de l'avoir suivi.
0: Merci beaucoup à vous. On dit à Villa Bissayou, marquant en présent une pause avant la suite de nos programmes.
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0: 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Dans la Pêche Coco, ta cathédrale.
3: 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Ouais, ouais, ouais. Paradis terrestre. 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
1: 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D'accord, papa, je. Quand, papa, j'arrive. 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Voilà. Espérons que tu travailles toujours comme d'habitude, hein.
2: Il se travaille avec moi, tiens.
1: D'accord. Bon, voilà. Nous sommes presque arrivés à ton école. Bon. À tout à l'heure, non? Merci, papa, à tout à l'heure. Bon, j'ai comme une journée de classe, hein.
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1: 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Après, parfois, il n'y a pas de pâtisserie. Mais il y a des villes dans ce milieu. 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Comment apprendre, hein?
3: 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Dans mon gars, il y a des ballons, il y a des villes, il y a des villes qui prennent un ballon.
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5: Pakara, Robi, excusez ceci, c'est la suite, il n'y a pas de Pakara, parce qu'il y a un petit mot, il y a un souci, à qui je m'appelle.
1: Il y a un passé, mon ingéti, mien.
5: Mais Pakara, Colva, il y a une chose qui t'a souci, il y a un peu, mais il y a un petit peu, il y a un petit peu, à ce moment-là, il y a encore, mon ingéti, Colva, à qui il y a une classe pépé.
4: Quoi? Est-ce que c'est possible? Si personnellement, il y a des gens qui ont auto gezo, personnellement, il y a des gens qui ont auto gezo, moi, tu as un lycée, ça fait.
5: Pakara, Robi, allez, même les petits îles, quand même, Vous pouvez sortir, hein. Vous pouvez sortir et partir avec votre papa. Votre père a besoin de vous.
1: D'accord, monsieur.
5: Profitez pour prendre vos effets, hein. Et c'est demain que vous allez revenir au cours.
1: D'accord, monsieur. Au revoir. Papa, il y a quoi?
4: Colva, montez au tout ici. Parce que, bah, montez au tout comme Migoba. Aketonga souci, Robi, le moment n'ingetilo, Colva, le Kirnalo, la Yangada. La ligne de Baba, Walitilo, Iris, Abala.
1: Hé, non, mais chérie, il est passé, hein.
4: Chérie, franchement, bien mes problèmes. Il goûte pas d'accord si il n'y a pas de racine.
1: D'accord, chérie. Colva, ça va?
4: Oui, maman, ça va bien. Il goûte pas si, chérie. Chérie, franchement, t'as franchement mis à combien un peu, mais est-ce que mon gars maintenant, depuis une semaine, Colva a lu la salle de classe à paix?
1: Nye? Attends, Colva, mon lit la salle à paix. T'es l'ambissé, mon lit la salle à paix.
4: Maman, il n'a pas mais la vérité t'as pas tenu son chéri. Ah, il n'a pas mais impossible à paix. Colva, celui qui fait partie meilleur de classe l'eau. Maintiens là celui qui est la classe à paix. Puis mon casier a passé chéri. Attenez, attenez. Colva a été traîné na bande. Tinisio a godubina a tigara. Puis le balleur qui t'a dit que mon calaway là si le qui crie dans la salle de classe. Aïe, Seigneur, Timbi, il n'a pas signé. Seigneur, impossible à paix. Colva, t'as mis ici. Colva, dis-moi, il n'a pas signé. Il n'a pas signé juste moyen.
1: Maman. Mais il n'y a pas ma maman.
4: Il a mis ses passés. Tiens, pas Timbi, impossible à paix. Non, chérie. Mais attends, tu veux m'expliquer? On peut dire qu'il n'y a pas ses moyens. Il n'y a pas ses moyens.
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0: Bonsoir à toutes et à tous. Le bilan est lourd. 49 morts à la suite du glissement de la mine d'or de Zamboï dans la Namambéré. Au-delà de l'émotion nationale, ce drame repose la question cruciale de la sécurité dans nos chantiers miniers, de la régulation et des responsabilités de l'État, pour ne pas parler du ministère des Mines. Qui est responsable? Comment éviter un nouveau drame? Nous ouvrons le débat aujourd'hui avec nos invités. Mais avant tout cela, les questions principales, est-ce de savoir, ce drame est-il un simple accident naturel ou le résultat direct d'une faillite totale des contrôles du ministère des Mines, voire d'une tolérance coupable envers des exploitants hors la loi? Au-delà de l'émotion nationale, où s'arrêtent les responsabilités? Faut-il exiger des sanctions pénales immédiates contre les responsables du site? Où ce drame existe-t-il la nomination directe des responsabilités? Le Centrafrique est-il en train de sacrifier la sécurité et la vie de ses concitoyens, pour ne pas dire de ses citoyens, sur l'autel de profits miniers et des recettes fiscales de l'État? Pour en parler, je reçois à ma gauche d'abord Monsieur Georges Hyacinthe Waboua, directeur de cabinet au ministère des Mines. Monsieur, bonsoir.
1: Bonsoir, Monsieur journaliste.
0: Bonsoir aussi à Monsieur Francis Didier Sodea, directeur général de pétrole, votre collègue à votre gauche. Monsieur Sodea, bonsoir aussi.
2: Bonsoir. Bonsoir,
0: Armand. Nous avons à ma droite M. Rosin Zalang, coordinateur de l'association Jeunesse en Marche pour le Développement en Centrafrique, HMADEC, représentant de la société civile centrafricaine dans ce débat. Bonsoir.
3: Bonsoir, M. Armand.
0: Nous avons aussi à votre côté Raymond Adouma, ancien ministre et membre de l'opposition démocratique réunie au sein du BRDC. Bonsoir, monsieur.
4: Bonsoir, Armand.
0: Voici le panel de cette émission démocratique sans langue de bois. Nous ouvrons le débat tout de suite. Si on vous demande, monsieur Waboua, votre ministère l'a déjà fait en condamnant ce qui s'est passé, mais vous personnellement, quel est votre sentiment de ce drame qui s'est produit à Zamboï où le gouvernement ou votre ministre ou le ministre a dit clairement 49 morts, dont 4 Centrafricains, 13 Camerounais, mais certaines sources locales parlent d'une centaine de morts. Vous, quel est votre sentiment par rapport à cela d'abord?
5: Merci, monsieur le journaliste, de me donner la parole. Tout d'abord, je suis Centrafricain. Non seulement ça, je suis un humain. Quand il y a un accident qui cause beaucoup de morts, ça, premièrement, ça nous fait du mal. Je compatis avec la famille endeuillée ce qui s'est arrivé, ce qui est arrivé sur le site du chantier Zamboï. Donc vraiment, c'est quelque chose qui nous a beaucoup perturbés en tant qu'humains, les accidents de Zamboï. Nous avons pris des mesures pour que ces choses n'arrivent pas, mais c'est arrivé, c'est un accident. Comme on a dit, un accident, on prévoit jamais un accident, et c'est ce qui est arrivé.
0: Alors, votre collègue, monsieur Sodea, pour vous, quelles sont vos impressions d'emblée par rapport à ce qui s'est passé?
4: Je vous remercie, monsieur le journaliste.
0: Oui, appelez-moi Armando.
4: Oui, Armando. Comme on dit le directeur de cabinet, ce qui s'est produit à Zamboï nous a tous meurtris, parce que on peut s'imaginer être parents de ces victimes. Et c'est pas quand même un ou deux, mais c'est au moins une cinquantaine, vous imaginez 49. Et en une journée, d'un seul coup, ça ne peut que nous écœurer. Effectivement, comme vous l'avez dit, on ne peut pas dire directement que c'est un fait que quelqu'un peut prévoir. Non, il ne peut pas prévoir, comme l'a dit Kavadi, c'est un accident. Même s'il y avait des signaux, des petits signaux au départ, mais c'est quand même un accident qui est arrivé. Donc voilà un peu l'impression que je peux dire déjà.
0: Oui, monsieur Rosin Césarang, au nom de la société civile, vous l'avez déjà dit, on vous condamne, vous demandez que la justice soit faite pour ces victimes et que vous appelez à la responsabilité du ministère des Mines. Si vous pouvez réitérer cela.
3: C'est un sentiment de profonde tristesse. Permettez-moi de m'incliner d'abord par la mémoire de mes très chers compatriotes qui ont perdu leur vie tragiquement et facilement. Je ne parlais pas de l'accident, mais il s'agit de drame, parce que déjà, plus de dizaines de personnes, c'est grave pour une nation telle que la nôtre. Et vraiment, en tant que Centrafricain, comme là signifie mon compatriote du Cap, c'est douloureux et on continue, en fait, la société civile continue à se plaindre et à pleurer. Merci.
0: Oui, monsieur Raymond Adouma.
2: Merci Armando. Je voudrais effectivement dire à toutes ces familles endeuillées mes sincères condoléances. C'est une tragédie. C'est difficile. C'est arrivé. J'ose espérer que le ministère des Mines saura prendre les dispositions pour que ce genre de choses ne se répètent pas. Mais on peut sentir là une certaine responsabilité non assumée parce que ce n'est pas la première fois que cela arrive et les dispositions n'ont pas été prises en termes de sécurité. Je crois que les contrats miniers devraient être assez verrouillés. On devrait effectuer assez de contrôles pour s'assurer qu'il y a de la sécurité dans ces mines. Et on devrait également s'assurer qu'il y ait des dispositifs pour pouvoir prendre en charge très rapidement des blessés ou autres si ce genre de situation arrive. Je ne suis pas sûr que ce qui s'est passé là-bas a été bien traité par rapport à ce que je viens d'énumérer. Et on fonctionne encore comme si vraiment on ne savait pas que dans les mines, des situations difficiles arrivent. C'est dommage. C'est dommage parce que j'ai dit que c'est récurrent. Et puis, quand c'est récurrent et qu'on n'a pas pris des dispositions pour atténuer cela, on est assuré qu'à l'avenir encore, ce genre de situation, malheureusement, risque de se produire à nouveau. Et c'est une jeunesse qui s'en va parce que tous ceux qui ont perdu la vie sont majoritairement des jeunes. C'est-à-dire des gens qui doivent produire pour que le pays avance. Et c'est ce pan de la population qui pâtit dans ce genre de situation. On nous parle également des étrangers qui étaient dans cette mine. Est-ce que des dispositions n'existent pas pour pouvoir réguler la présence des gens dans ces mines? Normalement, on n'admet pas assez aisément comme ça qu'il y ait des étrangers qui travaillent dans les mines. On devrait quand même être assez rigoureux là-dessus parce que lorsque vous quittez, si vous allez dans d'autres pays, vous n'irez pas aussi facilement accéder à des mines. Donc cette porosité d'exercice dans ces mines où tout le monde peut y aller comme il veut, c'est assez difficile à comprendre.
0: Voilà, avant de poursuivre ce débat, je vous propose d'écouter ce reportage sur ce drame signé Igor Jeskassinapaye.
6: Selon les premières constatations, plusieurs galeries souterraines se sont effondrées sur des mineurs dans la journée de mardi sur le chantier minier de Zamboy, baptisé Moscou RCA. Selon des sources locales, plus d'une cinquantaine de corps auraient déjà été extraits des décombres. Plusieurs personnes ont également été blessées et d'autres sont portées disparues. Les moyens matériels et logistiques font défaut pour poursuivre les opérations et retrouver les victimes encore ensevelies. Arsène Baké, maire de Baboua, explique la situation.
7: Il y a certains des cadavres qui sont transportés vers Boua et il y a certains qui continuent vers l'axe de Bozou. Effectivement, la population sont en train de manifester pour dire que qu'est-ce qui se passe et puis il y a des sécurités qui sillonnent pour récupérer les informations concordantes. Le PDG des Zamboy, c'est lui-même qui prend l'air changé pour déterrer les corps, les cadavres qui sont enterrés par la terre. Mais sans te mentir, il y a des gens, il y a des monde qui sont ici à Zamboy, il y a des étrangers, ceux même dans la République centrafricaine, le Bozoum, Okaranga, Berberati, Carlo, Pongi, vraiment des gens que je ne peux même pas vous citer, s'il vous plaît.
6: Le groupe de travail de la société civile GTSC condamne cette situation et pointe du doigt la responsabilité des autorités centrafricaines. Paul Cressant Beninga, porte-parole du GTSC.
8: Ce qui s'est passé à Zamboy est un drame. Que les victimes reposent en paix, mais ça ne suffit pas. Ce n'est pas la première fois. Nous exprimons le ras-le-bol. Puis après, qu'est-ce qu'on fait? Rien. Et j'ai l'impression que nos institutions sont désormais habituées. Elles se disent que laissez-les bavarder, laissez-les crier, un jour, deux jours, trois jours, puis après rien n'est fait. Je peux vous rappeler un certain nombre de drames. Le lycée Bouganda, le naufrage de la baleinière, ce qui s'est passé récemment sur la rue des Sœurs à Bimbo, maintenant c'est Zamboy. Mais quelles leçons nous tirons de cela? C'est extrêmement regrettable et désolant. Mais le véritable problème, c'est que ceux qui sont envoyés, les fonctionnaires, les responsables de ce département, qui sont envoyés pour faire le suivi, pour faire le travail, ne font pas leur travail. Sinon, comment vous pouvez expliquer cet éboulement? À regarder de près le site, ça va de soi qu'on pourrait arriver à ce genre de catastrophe, d'autant plus que nous sommes en pleine saison pluvieuse. Ça veut simplement dire que ce qui se passe échappe au contrôle des autorités, notamment les organes déconcentrés de l'État qui sont dans ces localités-là.
6: Les autorités judiciaires n'ont pas tardé à réagir à ce drame. Le parquet de Babouas a ouvert une enquête afin d'établir les responsabilités. Geoffrey Agapamoko, procureur de la République près le tribunal de grande instance de Babouas.
9: Afin de faire toute la lumière sur les circonstances exactes de ce drame, une enquête judiciaire a été immédiatement ouverte et confiée au commissariat spécial de Beloko. Les investigations en cours visent notamment à déterminer le bilan des dégâts corporels et matériels provoqués par ce drame, identifier les victimes ou leurs ayants droit, déterminer les causes exactes de l'effondrement, établir les responsabilités pénales éventuelles en cas de non-respect des normes d'exploitation, de travail dissimulé ou d'exploitation illégale, identifier les propriétaires, exploitants ou toute personne morale impliquée dans l'exploitation de ce site.
6: Les responsables de la société Douagouzou, chargée de la gestion de ce site minier, déplorent également la situation. Selon les autorités locales, plus de 45 000 personnes vivent sur le chantier de Zamboy, également appelé Moscou RCA. Des opérations de recherche et de secours se poursuivent sur le terrain afin de trouver des personnes ensevelies et de venir en aide aux sinistrés. Les cas d'éboulement dans les chantiers miniers deviennent de plus en plus fréquents ces derniers temps en République centrafricaine. Le non-respect des normes d'exploitation et de sécurité sera l'origine de plusieurs cas de ces accidents.
0: Merci beaucoup à vous, Igor Jaskansenapa. Je rappelle que vous êtes dans le débat politique Patara de ce samedi consacré pour vous qui venez de nous rejoindre sur la situation. Le drame de Zamboy, Zamboy qui a fait près de 50 morts selon les structures locales. Mais la question est de savoir, monsieur le directeur de cabinet Waboua, quel est le calendrier réglementaire des inspections pour un site de l'envergure comme celui de Zamboy. Pouvez-vous nous fournir par exemple la date exacte du dernier audit de sécurité mené par les inspections ou les inspecteurs de mines et les conclusions qui en avaient découlé, par exemple?
5: Merci, monsieur Armando. Avant de répondre à ces questions, je voulais d'abord parler un peu sur le chantier Zamboy. Le chantier Zamboy, c'est quoi? Le propriétaire de ce chantier, c'est un enfant de la rue. Il est orphelin de père et de mère à l'âge de 6 ans. Et de ce jeune homme passait de chantier à chantier pour chercher son pain. Et donc, quand il partait dans les chantiers des expatriés, après avoir traité les graviers, le trou qui restait, ils prenaient leur machine pour fermer. Et donc, il faisait partie des gens qui déploraient cet acte. Vous vous souvenez qu'à Bozoum, cela s'était passé. Et donc, lui, il a dit dans sa prière à Dieu, si jamais il arrivait à trouver des moyens, des équipements pour travailler, dès que lui, il va extraire ses graviers, il ne va pas fermer le trou, il va laisser le trou à la population pour en profiter. C'est dans ce cadre-là que ce jeune homme a découvert ce chantier. On l'a encouragé à passer à une coopérative et maintenant, il a eu un permis de petite mine. C'est sur 8 km carrés. Et donc, il a fini l'extraction de ses graviers. Il est sur d'autres sites. Et comme il a pris un engagement avec la population, il a laissé ça à la population. Donc, de temps en temps...
0: Pour aller chercher les résidus.
5: Voilà. De temps en temps, il a amené ses engins pour enlever les stériles, afin que ces gens-là n'aient pas de difficultés en extraction, en prenant les restes de graviers qui sont restés dans le trou. Malheureusement, il y a un mois, son fils de 2 ans est victime d'un accident au niveau de la tête. L'enfant a été évacué à Kigali. Lui, il était absent de la ville. Et quand il est revenu, il a constaté que les gens exploitaient d'une manière anarchique. C'est pourquoi il a pris les FACA. Sur ce site de Zamboy là, il y a 110 FACA, sans compter les gendarmes et les policiers, et la police des mines. Donc, il a barricadé...
0: Oui, il y a une clôture dans la...
5: Voilà,
0: dans
5: il a barricadé,
0: dans
5: il
0: dans
5: a...
0: Les vidéos qui
5: en deux jours, vu. En
0: mais,
5: deux jours...
0: Mais c'était en tôle, non? Mais c'est en tôle, j'allais dire.
5: C'est déjà, il a barricadé pour que les gens n'aient pas l'accès. Et donc, il leur a dit d'attendre une semaine. Comme il pleut beaucoup, il va amener son engin pour déblayer. Comme ça, les gens peuvent descendre là-bas tranquillement. À sa surprise, le matin, il se réveille, il voit les gens dans le trou. Il est descendu sur le trou, dans le trou là. Il a chassé les gens. Quand il est parti, les gens sont revenus encore. Il a appelé les FACA pour aller chasser ces gens-là. Donc,
10: Pendant qu'on chassait les gens, il y a eu un premier glissement qui n'est pas arrivé jusqu'au fond du trou où les gens étaient dans le
11: Mais pendant ce temps, il pleuvait.
10: Non, il pleuvait pas.
11: Oui, on a parlé de la pluie qui s'est abattue pendant 48 heures avant.
10: Non, oui, mais pendant ce temps, il pleuvait pas. Il pleuvait pas. Il y avait pas la pluie.
11: Non, je parle en amont, en fait.
10: Oui, avant, en amont, oui. C'est pourquoi il a dit.
11: Il y avait de la pluie parce que il y a un risque de glissement.
10: C'est ce qu'il a dit. Il faut attendre une semaine afin que son engin arrive pour enlever les stériles.
11: Oui, c'est ça.
10: Voilà, c'est ça. Et donc, quand il y a eu ce premier glissement, les gens ont fui. D'autres ont refusé et sont restés dans le trou. Les facas sont venus crier pour que eux ils sortent. Ils commençaient à lapider les facas, injurer les facas, les gens qui étaient dans le trou. Vous savez que présentement, le prix de gramme de l'or, un gramme de l'or, c'est le salaire d'un mois d'un haut cadre centrafricain. Un gramme d'or, avant la guerre de l'Iran, c'est 100 000. Maintenant, ça vacille entre 50 à 75 000. Et qu'est-ce que ce jeune-là, quand il trouve de l'or, ils ne vendent pas à la société. Il n'a pas besoin. C'est-à-dire que lui, il a extrait ces trucs, il les laisse, ils vendent à qui il veut vendre. Et donc, quand il refusait de sortir, d'autres également ont vu qu'il y a des gens qui ont abandonné les bancos là-bas, couraient pour aller récupérer ces bancos. Pendant 30 minutes, cette période-là, un deuxième glissement est arrivé et a englouti ces gens-là. Voilà à peu près.
11: Bon, maintenant, quand vous écoutez dans cette explication, pour vous, très rapidement, et quel est le principal coupable de l'histoire que nous pouvons retenir de ce drame?
10: Nous venons de suivre le procureur. Je crois que établir les degrés de responsabilité, ça c'est la justice.
11: Mais est-ce que déjà l'inspection, comme je vous l'ai dit à l'entente de ma question, est-ce que le ministère a fait son travail pour inspecter, pour vraiment travailler et puis alerter avant pour qu'on n'en arrive pas à ce niveau?
10: Effectivement, ça fait seulement 10 jours qu'une mission d'inspection est arrivée sur le site là-bas. Et a conseillé ces gens. Malheureusement, le PDG, comme je dis, c'est un analphabète, il n'est pas allé à l'école, il n'est pas structuré. La force est qu'à l'époque, on avait envoyé quelques ingénieurs là-bas à son compte. Ce n'est pas des fonctionnaires, les jeunes qui sont sortis. Mais pendant cette dernière intégration, le gouvernement, pour la première fois, a vu l'ampleur de l'activité minière, a intégré 50 ingénieurs, 500 cadres. Donc, eux tous ont quitté. Aujourd'hui, vous arrivez dans les sites miniers, vous ne trouverez plus les ingénieurs. Ils sont en quête de chercher les ingénieurs. Et qu'ils sont à notre niveau, ils sont en train de faire le stade probatoire. Il faut qu'ils finissent d'abord avant de les affecter sur ces sites-là. Donc, les inspecteurs étaient sur le terrain et ont fait des contrôles.
11: Oui, mais monsieur Soudéa, la question de la responsabilité, parce que si tu as ce niveau déjà, quand on écoute le fait que sur ce site, on ne peut pas trouver pour l'instant aucun ingénieur parce qu'ils étaient. Maintenant, en écoutant le directeur de cabinet, ils n'existent plus, ils ne sont plus là sur le terrain. Ça veut dire que, est-ce que c'est ce vide qui a laissé, parce que cette erreur qui a provoqué ce que nous avons connu? S'ils étaient là, ils allaient prévenir, parce que c'est des ingénieurs.
4: Merci Armando. Je pense que, comme le directeur l'avait dit, les responsabilités sont partagées. Et je reviens un tout petit peu en arrière. Pour enchérir ce qu'il a déjà dit, la question de laisser les artisans venir grignoter le reste de ce qui a été exploité. Il y a un fait qui s'est produit en 2018, et ça c'est dans la région de Bozoum. Après l'extraction du gravier, la société qui était présente à l'époque fermait automatiquement les trous. Et les artisans disent non, mais nous voulons profiter aussi de ça. Il y a eu mort d'hommes, ils ont incendié les véhicules. Un comité a été mis en place, comité technique interministériel, dont je faisais aussi partie. Et après la mission de constatation sur le terrain, il a été décidé que dorénavant, il faut laisser les artisans grignoter. Vous comprenez? Voilà un peu la genèse. Ce que je voulais ajouter.
11: J'en viens.
4: Aujourd'hui, l'appât du gain facile pour l'or, qui est devenu une valeur refuge aujourd'hui, a fait que tout le monde est impliqué dans les activités d'extraction de l'or. Et une bonne partie de ceux qui œuvrent à Zamboy ne sont pas des artisans miniers. Vous comprenez? Ils ne sont pas des artisans miniers. En dehors de la faiblesse peut-être des instructions...
11: On nous parle de 45 000 personnes sur ce site.
4: Justement. Or,
12: depuis toujours, l'artisanat minier a été réglementé. Celui qui doit être artisan minier, ben, il devait détenir sa carte, payer sa patente et s'enregistrer auprès des services déconcentrés de l'État qui sont dans ces régions. Mais la triste réalité à Zamboy, vous ne savez pas qui rentre dans le secteur. Une bonne partie de ces gens qui étaient à ce jour-là sur le site n'étaient pas des artisans miniers. Un artisan minier chevronné, il sait au moins le minimum parce que le ministère organise périodiquement des séances de renforcement de capacités sur les techniques d'extraction et les risques auxquels ils sont exposés. Et par expérience, ces artisans miniers sont outillés et ils peuvent détecter très rapidement s'il y a un cas d'éboulement. Ça n'arrive jamais. Et même si ça arrive de temps en temps, mais ça n'arrive pas très souvent. Mais cette ruée vers l'or, où la quasi-totalité, je dirais, de ces acteurs ne sont pas outillés dans l'extraction minière, ce gain facile dont ils veulent avoir a été l'une des causes justement de ce drame. Outre les responsabilités, non seulement par exemple, comme on l'a dit, vous l'avez mentionné ici, les responsables du site, il y a eu une mesure qui a été prise en mettant la clôture, comme vous l'avez dit, c'est en tôle, peut-être que c'est facilement infiltrable. On aurait dû prendre une autre mesure. Mais généralement, vous savez, c'est lorsque le législateur constate une faiblesse, un vide, qu'il se met à table pour écrire, pour combler ce vide. Et donc, ce qui s'est passé, automatiquement, comme on l'a dit, mais de part et d'autre, une fois que les responsabilités seront dégagées, mais des mesures seront prises en fonction de la leçon apprise. C'est pour dire, en conclusion de ce que je voulais dire, les responsabilités sont à plusieurs niveaux, mais c'est l'issue de l'enquête qui est ouverte aujourd'hui qui nous dira exactement quels sont les niveaux d'implication.
11: Oui, on vous écoute, monsieur Raymond Adoma. Vous avez écouté en tous les détails et les décisions ou bien les actions menées par le ministère des Mines et avec les cadres qui donnent tout ce qui s'est passé avec l'histoire, la genèse de la situation de Zamboy. Prenez la parole et répondissez selon vous.
13: Merci. Je pense qu'il y a un réel problème d'encadrement de toutes les activités sur le site minier. C'est-à-dire qu'aujourd'hui, on sait qu'il y a plus de 100 permis miniers qui ont été délivrés, mais on sait également qu'on n'a pas assez de compétences pour pouvoir accompagner l'encadrement de ces extractions. C'est ce que le DIRCAM vient de nous dire. Donc on n'a pas assez de cadres pour pouvoir suivre les activités sur le terrain. Donc on a mis un peu la charrue avant les bœufs. Et c'est compliqué. On ne peut que s'attendre à ce genre de situation. Donc il y a tout un travail à faire pour pouvoir d'abord se doter des compétences qu'il faut, savoir planifier l'extraction, hein, les activités d'extraction et faire le suivi de ces activités de près. Bon, on nous dit qu'il y a des militaires qui sont débordés là-bas. Ça veut dire qu'on n'a pas pris toutes les dispositions vraiment pour pouvoir empêcher ce genre de situation de se produire.
11: À titre de rappel, Zamboy, il faut le reconnaître, c'est une localité frontalière avec le Cameroun. Une fois que vous traversez la rivière Kadéyi, je pense que c'est que vous avez aussi une localité ou un village, Zamboy, de l'autre côté en face. Donc ça veut dire que la traversée ne le pose pas ce problème en fait. C'est-à-dire les échanges qu'il y a entre les deux peuples, ça ne pose pas ce souci. Mais la question de la responsabilité sécuritaire ou bien des cadres du ministère des Mines pour qu'on puisse empêcher ce genre de drame, c'est ça qui est déplorable.
13: Effectivement, c'est ce que j'étais en train de dire. Je dis, si on avait assez de ressources humaines pour pouvoir encadrer ces activités, on n'en serait pas arrivé à ce genre de drame. Donc, le ministère des Mines n'a pas pris le soin de se doter d'abord des compétences avant d'attribuer beaucoup de permis miniers. Aujourd'hui, ils sont débordés, ils n'ont pas de cadre, ils ont préféré distribuer les permis et l'exploitation se fait de manière anarchique. Ils n'arrivent pas à contrôler et c'est ce qui se passe. Ces drames sont justifiés par cette planification manquée.
11: Oui, je reste avec vous. Hein. Vous critiquez vivement la gestion, par exemple, gouvernementale, mais quelles réformes, par exemple, législatives concrètes ou propositions pour durcir, par exemple, le code en minier en matière de sécurité environnementale et humaine?
13: Oui, il n'a qu'à faire un état, organiser les états généraux des mines, pour pouvoir passer tous ces problèmes en peigne fin et identifier les failles et organiser, réorganiser les textes, parce que je sais que ces textes ont été faits, influencés par certaines compagnies, c'est ce qu'on m'a dit, j'ai pas participé aux travaux, je ne saurais l'affirmer, mais il y a des gens qui ont relevé quand même les insuffisances un peu au niveau de la loi qui encadre les activités minières. Donc il faut faire une sorte d'état généraux et vraiment faire une remise à plat de textes et mettre en avant toutes les difficultés qui font que on ne gagne pas beaucoup avec l'extraction de nos mines, parce que les mines aujourd'hui contribuent pour 5% au budget de l'État, alors que ailleurs les mines devraient représenter au moins 50%. On a plus de 100 permis miniers qui n'apportent rien. Donc ça veut dire que les textes même ne permettent pas à l'État d'engranger suffisamment de ressources pour pouvoir se doter des moyens afin d'assurer même les contrôles. Je suis sûr que même pour aller faire des contrôles, parfois le ministère des Mines manque de véhicules. Peut-être utilise même les véhicules des sociétés minières. Mais quand quelqu'un que tu vas contrôler, c'est quelqu'un qui assure ta logistique, est-ce que tu vas avoir vraiment de pouvoir...
11: Et c'est ce que même le directeur a mentionné, le fait que certaines les inspecteurs ou les géologues qui sont pris en charge par les sociétés, est-ce que c'est à cela que vous voulez, par exemple, déplorer? Du fait qu'ils ont été pris en charge pour le compte de la société, hein, est-ce qu'il y aura vraiment de l'inspection comme il se doit?
13: Non, on ne peut pas s'attendre vraiment à de vraies inspections. Puisqu'ils sont pris en charge par ces sociétés, ils sont ces sociétés même parfois qui pourvoient leurs besoins de logement et autres. Ils peuvent pas vraiment être rigoureux dans l'inspection qu'ils vont faire sur le terrain.
10: Donc c'est clarifier ce point-là.
11: Okay, non, vous allez revenir après une autre parce qu'on fait le tour. Oh, oui. Vous avez terminé. On donne la parole à vous, monsieur Zalang Rosens, au nom de la société civile. On sait que la quête, comme l'a dit monsieur Soudéa, de rentabilité pousse souvent à la sous-traitance en cascade dans ces chantiers miniers. Comment préconiser, hein, comment faire pour gagner et mettre de côté la question de la précarité de ces jeunes centrafricains qui posent beaucoup de problèmes à ce niveau? Mais comment encadrer tout cela pour que, par exemple, on arrive aujourd'hui à la fermeture de ce site d'une manière provisoire? Ça va causer un peu de problèmes à ce jeune qui se cherche, mais comment faire pour encadrer et éviter ce genre de situation à l'avenir?
3: Je félicite d'abord votre excellente question. C'est d'abord pour moi, avec beaucoup de regret, d'écouter le tour de table de mes prédécesseurs. Parce que je suis là, c'est pour une question de vie. Et une vie centrafricaine. Parce que le constat amer aujourd'hui, c'est que la vie qui est sacrée, l'homme qui est sacré, n'est pas au centre de préoccupation de l'intérêt économique ou bien de l'intérêt politique de notre pays. Ici, j'entends dire quoi? Vous imaginez, c'est vrai, si parce que c'est pour des gains faciles, parce que il y avait des... Bon, il faut encourager un leader d'une coopérative, voilà, provenant, orphelin de ce site. Mais cela n'exclut pas, n'est-ce pas, la responsabilité de protection de vies humaines. Peu importe les résultats, peu importe les intérêts, peu importe les avantages, il est important de mettre d'abord, a priori, n'est-ce pas, la valeur humaine des Centrafricains, et en particulier la jeunesse. Parce que c'est quand on souligne que l'avenir d'un pays, c'est la jeunesse, et qu'aujourd'hui nous assistons à une perte de vie facile des jeunes, parce que, selon les raisons que je viens d'écouter, je dis, je regrette. Pourquoi? Je regrette parce que, un, dans j'ai écouté parler des 100 titres de permis minier, j'ai écouté, voilà, le département, etc. Mais derrière tout ça, je sais pertinemment que il y a ce qu'on appelle les théories des intérêts, soit particuliers,
14: soit politique, etc. Mais nous, en tant que Centrafricains, il faudrait que la vie humaine, parce que on est là pas pour se justifier. Et l'un des mots centrafricains, si vous me le permettez, c'est le manque de la culture de prévention des risques. Sachant que les risques zéro n'existent pas. Oui, je suis d'accord. Mais attendre toujours à ce qu'il y ait un drame ou bien une tragédie avant de venir parler, ouvrir les investigations judiciaires, les enquêtes patati patata, et à la fin, il n'y aura jamais ce qu'on appelle une redevabilité citoyenne pour faire, n'est-ce pas, au moment, l'État, ou bien pour mettre à la lumière quels sont les résultats des enquêtes ou des trucs judiciaires par rapport à chaque. Je pense que, à l'accoutumée, ça n'existe pas chez nous. Alors, il est temps vraiment que les responsabilités partagées soient interpellées à tous les niveaux pour qu'il n'y ait plus une perte de vie gratuite, en particulier des jeunes, parce que c'est la République. Donc, pour revenir à votre question, aujourd'hui, nous pensons que nous tous, économiquement, parce que le social et l'économie de Centrafricains est déplorable. Et la faute appartient à qui? La faute appartient à nous tous, en commençant par nos gouvernants et aux gouvernés. Et le secteur minier est un secteur sensible, et sensible pour l'économie centrafricaine, qui pourrait profiter à tous. Parce que quand on parle de l'or centrafricain, le l'or centrafricain appartient à tous les centrafricains, à tous les niveaux, pas à un groupe, ou pas à un niveau. Mais si vous voyez, par exemple, la réalité, si on dit... Parce qu'on a dit il faut laisser les trous ouverts pour en profiter les autres. Non, mais normalement, après l'exploitation, il y a des dispositions de protection environnementale. On doit rembler, peu importe les raisons, c'est pas la raison, peu importe les dispositions, on doit fermer les trous, et faire les reboisements, parce que il y a les, nous perdons non seulement en vie humaine, mais vous croyez-moi que nous perdons aussi en environnement. Mais si on nous dit c'est parce que on a dit il y a ça et on veut compenser, mais en compensant, aujourd'hui nous avons perdu des Centrafricains qui ont en fait qui sont, n'est-ce pas, à la manœuvre, n'est-ce pas, de l'économie centrafricaine. Parce que si même un Centrafricain lambda qui a un gramme de or, normalement il va dans tout ce qu'il va payer, il y a les TVA, il y a tout ça, il contribue à l'économie aussi, aujourd'hui avec ces quartiers de personnes perdues gratuitement. Et on nous dit, bon voilà, parce qu'il y avait ça, je pense que c'est pas la raison. Et aussi, un problème grave, vous convenez avec moi que après tout ce qui s'est passé, il n'y aura aucune mesure de compensation de ces vies perdues.
11: La question de qu'est-ce que vous voulez dire par là? C'est de penser aux veuves, aux orphelins de ceux qui sont tombés, ou bien des morts, ou bien de ceux qui sont qui ont eu la chance, bon, pas la chance, j'allais dire, qui ont perdu la vie dans ce drame.
14: Mais normalement, un État, normalement, dans tout ce truc, il faut avoir des dispositions pour, par exemple, si aujourd'hui, sur les sites miniers, ben là, c'est cas. Mais qui profite le titre de permis minier? Il y a des taxes payées à l'État. Et quelle est, au cas où il y a des drames, quelles sont les mesures compensatrices pour pouvoir au moins... Parce que là, on ne peut pas dire, bon, on a condamné, condoléances, et après... Mais peut-être un jeune ou bien un père de famille qui a perdu, par exemple, la vie, mais à des femmes, à des enfants... Mais
11: qui s'occupe de ses enfants?
14: Voilà.
11: Qui s'occupe des veuves? Et ça, c'est la question cruciale qu'on doit poser et puis revenir plus tard pour peut-être partager. Vous l'avez répondu tout à l'heure, monsieur Hyacinthe, sur cette question Wabwa. Vous voulez parler de quelque chose?
15: Oui,
11: à l'heure, vous voulez répondre. Voilà. Mais est-ce que vous voudriez bien commencer, si vous me permettez, avec la question posée par monsieur de la société civile, monsieur Zalain Rosin, sur la question de redevabilité, mais aussi de qui va prendre en charge les orphelins, les veuves, pour ne pas parler des veuves, de ceux qui sont tombés, qui ont trouvé la mort dans ce site. Est-ce c'est de cela revient à la charge de la société, ou bien c'est le ministère des Mines.
10: Monsieur Armando, cette question, je l'ai déjà répondu. J'ai dit qu'il faut définir les degrés de responsabilité.

0: une communauté ecclésiastique. J'ai perdu mes membres là-bas. J'ai perdu des parents là-bas. Qui est plus centrafricain que l'autre? Mais là, on est en train de parler des textes. On est en train de parler de ce qui s'est passé. Mais quelqu'un ne va pas dire qu'il est plus centrafricain que les autres.
1: Non, personne ne l'a dit ici. Non, mais on est en train de vouloir situer la responsabilité. C'est vrai que personne n'est plus centrafricain que l'autre, mais il y a des degrés de responsabilité selon les centrafricains.
0: Oui, c'est la justice. C'est la justice qui peut établir
1: le
0: ça.
1: Le ministère est pointé du doigt directement. Vous êtes le numéro 1 du 4. Vous savez, donc ça vous permettra de nous répondre
0: sur cette question. Ça. Vous savez, le code minier dont le ministre parlait ici, le code minier dont le ministre parlait tout à l'heure, le gouvernement, il y a 2 ans, a décidé de changer sa politique minière en amenant un nouveau code pour que tout le monde s'adhère. Parce que depuis longtemps, depuis les indépendances, on est allé avec l'artisanat, on n'a pas aidé le pays. Mais quand on a décidé de changer le cap, mais c'est toute la population. On a supprimé le métier de collecteur. Qu'est-ce que les gens n'ont pas raconté? Qu'est-ce que les tapages jusqu'au niveau de la Banque mondiale FMI? Les gens ont vidé le code de sa substance, ce que l'État voulait faire. En principe, dans la logique, quand vous regardez, parcourez les États, vous allez voir que la RCA fait partie de 2 ou 3 pays où il y a l'artisanat. Partout au monde, il n'y a plus d'artisanat mini. Les gens, on conduit les gens vers la mécanisation. Et c'est ce que nous sommes en train de faire. Le ministre vient de dire tout à l'heure que nous contribuons à 5%. Je pense qu'il doit revoir ces machins. Pour l'instant, le ministère des Mines, nous faisons beaucoup pour l'État centrafricain.
1: Mais il a parlé de 5%. Vous, est-ce que vous avez un chiffre
0: Nous faisons le PIB, on est déjà à 19%. Le secteur minier. On a reçu une lettre de félicitations de FMI pour l'année dernière. Et nous continuons à le faire parce que nous sommes en train de changer le cap. L'artisanat ne peut jamais amener le développement à un pays.
1: Ni profiter
0: au pays.
1: Parce que dans la logique, le code minier dit. Arcaïque, n'est-ce pas?
0: Voilà, le code minier dit.
1: Quelques secondes.
0: Je finis d'abord. Le code minier dit, quand quelqu'un a son permis, il clôture son périmètre. L'accès est réglementé.
1: Non, mais c'est ce regret que nous sommes en train de mettre en exergue parce que vous l'avez si bien dit qu'il y a des textes en vigueur, mais on est en train de parler, je reviens vers vous, monsieur Sodéa, on est en train de parler du laxisme même à ce niveau. Est-ce que si vous avez des textes demandant aux responsables des sites de clôturer avant de faire des travaux ou de commencer, mais si cela n'a pas été fait, pourquoi ne pas, n'est-ce pas, relever ça en amont pour quand même éviter ce que nous avons connu, ou bien, comme vous l'avez dit, infiltrer des gens, laisser un peu de temps, parce que bon, la question des gentillesses est là, la pauvreté bat son plein au milieu jeune, il faut faire tout pour ne pas frustrer la masse, mais nous avons connu ce drame. Est-ce que on est en train de parler du laxisme à ce niveau.
2: Merci Armando. Avant de répondre à cette question, pour ne pas que ça m'échappe, je voulais juste rebondir sur ce qu'a dit mes prédécesseurs. Le DIRCAP vient de le réitérer. Le secteur minier centrafricain aujourd'hui, c'est le premier qui contribue dans les recettes de l'État.
1: Avec un chiffre alors?
2: Je n'ai pas le chiffre en tête, mais c'est le premier.
1: Ouais.
2: C'est le premier. Et j'avoue, c'est vrai, quand on parle, on dit... on donne le modèle botswanais, on donne le modèle des Sud-Africains. Comme il a dit là, il n'y a pas l'artisanat et c'est l'industrialisation qui a impacté la vie économique de ces pays. Et depuis plus de 60 ans où nous travaillons avec l'artisanat, le premier constat qu'un étranger arrive dans ce pays, quand il fait une comparaison entre le potentiel vanté du pays en termes de ressources minières et les conditions de vie de ces populations, mais c'est un déphasage total. C'est le soleil, c'est en fait le jour et la nuit. Et lorsqu'on est revenu à l'ordre constitutionnel avec l'accession à la magistrature du suprême chef de l'État, actuel président Faustin Touadéra, une nouvelle dynamique a été impulsée au niveau du département. Il faut industrialiser le secteur. Et aujourd'hui, les impacts sont là.
1: Vous êtes en train de nous montrer la politique. Mais on est en train de parler des faits.
2: Non, je finis. Et parce que c'est des questions qui avaient été soulevées ici. Je ne peux pas laisser ça comme ça et puis bon, attaquer seulement la question que moi posée. Je vais revenir.
1: On est sûr, je vous rappelle.
2: Je finis rapidement. Et la deuxième question des compétences. comme on avait dit là, les compétences qui avaient été mises à disposition de ces sociétés, c'était des, c'est pas des cas

0: cadres qui étaient déjà intégrés. Je finis. Ils étaient des cadres qui n'avaient pas encore intégré le département. Vous voyez, ils ont fini les études, mais il faudrait qu'ils aient la main. Et c'est comme ça qu'ils avaient été envoyés auprès de ces sociétés pour leur dire, parce que c'est les dispositions du code minier qui le prévoient. Oui. Les sociétés ont l'obligation de contribuer au renforcement des capacités des citoyens centrafricains. Donc ils étaient là-bas. Mais à partir du moment où aujourd'hui, et le but justement pour lequel ils sont là-bas, c'était justement d'orienter les travaux sur le plan technique, de veiller à l'exécution des plans plans d'exploitation. Et s'il y a ces petites mesures à prendre pour éviter ce que nous déplorons aujourd'hui, et c'est ça leur mission. Et le DIRCAP l'avait dit juste pour expliquer, aujourd'hui ils sont intégrés. Alors ils dépendent maintenant de l'État. Et ils doivent être
1: outillés. Mais donc ça veut dire que vous rejoignez M. Adouma qui disait tout à l'heure que vous avez mis la charrue avant les bœufs. Autant les intégrer, former, les mettre sur le terrain avant de distribuer comme il y a.
0: Monsieur Armando, vous conviendrez avec moi que la décision d'intégrer des nouveaux cadres ne relève pas seulement d'un ministère.
1: Non, ça je le sais.
0: Mais voilà.
1: Mais quand même, cela va de soi.
0: Exactement. Mais maintenant, ce n'est pas parce que ils n'avaient pas encore été intégrés que l'État ne doit pas appliquer sa politique dans le secteur minier. En octroyant des permis, qu'est-ce qui justifie le refus? S'il y a des gens qui sollicitent en fonction, conformément aux dispositions du code, pour avoir des permis de recherche ou d'exploitation qui remplissent les conditions. Tout simplement parce que, au niveau du département, vous supposez qu'il n'y a pas suffisamment de cadres, on ne doit pas octroyer ces permis, c'est vous qui le dites.
1: Non, mais c'est parce que vous l'avez déploré. Hein.
0: Je reviens.
1: Le dit comme la déploré, et nous avons les faits sur le
0: la responsabilité.
1: Les faits ne vous rattrapent pas.
0: Non, la responsabilité, il faut comprendre deux choses. La mission de contrôle, le rôle de contrôle du ministère des Mines, le ministère l'assume comme il se doit. Vous avez posé la question pour savoir la dernière date de la mission. Le DIRCAP vous avez dit il y a de cela 12 jours. Mais la pratique, c'est que chaque mois, il devait avoir des comptes, des missions de contrôle.
1: Donc, le ministère, ça veut dire qu'on devait éviter ce que nous avons constaté.
0: Il y a beaucoup de mesures qui sont prises. Il y a plein de sociétés où on a fermé des sites.
1: Oui.
0: Vous comprenez?
1: C'est comme l'exemple à Bozoum.
0: Voilà. C'est comme quand je vous dis que le rythme avec lequel c'est, je dirais, des acteurs, parce que je ne les appelle pas tous des artisans miniers. Ces acteurs infiltrent les zones minières pour travailler. Vous vous levez le matin, vous dormez aujourd'hui, le matin vous vous réveillez, c'est peut-être 1000 personnes qui sont rentrées cette nuit. Vous imaginez?
1: Et ça veut dire que le ministère est dépassé par le cours des événements.
0: Non, il n'est pas dépassé par le cours des événements. C'est-à-dire qu'il y a des activités qui se font. Le ministère a cette mission de venir contrôler périodiquement. Vous comprenez? Par exemple, ce qui s'est passé. Le fait que la mission est repartie, le fait que le responsable du site n'est pas là, il y a des activités qui ont été menées avec une vitesse vertigineuse pour que vous voyez le résultat de ce qui a été vu. Le DIRCAP l'a mentionné quand le chef de site était là, périodiquement il nettoyait le bord du trou et on n'avait pas ces soucis là. Donc le ministère ne va pas quitter, abandonner ces obligations régaliennes pour aller rester sur chaque site minier. Non,
1: vous envoyez des représentants.
0: Oui, on renvoie des représentants, justement.
1: Voilà, mais est-ce qu'ils assument les responsabilités?
0: Mais là où ces représentants...
1: C'est là où ça pose un problème.
0: C'est là où il y a ces représentants, il n'y a pas eu ces problèmes, vous comprenez avec moi. Il vient de dire que c'est par manque, justement, parce que ceux-là, ils avaient été intégrés.
1: Donc ça veut dire qu'une responsabilité est établie, le fait de ne pas avoir sur ce site des gens qui peuvent travailler au nom du ministère pour contrôler...
0: Je le répète, le ministère assume pleinement sa mission de contrôle sur les sites miniers. Ça, il n'y a pas de doute.
1: Oui, vous l'avez déjà dit. Oh, oui. Monsieur, vous voulez répondre tout à l'heure. D'abord, monsieur Rosin Zalang. J'ai vu que vous avez voulu répondre quelques secondes.
2: Non,
1: sinon,
2: oui,
1: on va nous couper.
2: Oui, comme je... Bon, il y a qui est cet Africain plus que l'autre? Je dirais oui et non. Oui, parce que... Il y a du Sud-Africain en termes de mentalité, en termes de comportement. Donc, c'est que on peut être des Sud-Africains, mais avoir des mentalités différentes. Et en matière de protection des vies humaines, quand on peut mettre sur la balance la mentalité des Sud-Africains par rapport, n'est-ce pas, à l'intérêt économiquement particulier et la protection des vies humaines, Parce que moi, je suis là, c'est pour parler de cette perte de vie
1: vous pouvez
2: récurrente.
1: Vous pouvez expliciter.
2: Donc,
1: hein,
2: voilà. Vous. Qui est Sud-Africain plus que l'autre? Je dis, il y a des Sud-Africains plus que des Sud-Africains en matière de mentalité et de comportement. Et c'est pourquoi, comme les mêmes faits, les mêmes causes produisent les mêmes effets, aujourd'hui, nous assistons à des récurrentes pertes de vie humaine. Pourquoi? Parce que il y a ce manquement de prévention de risques à tous les niveaux. Nous pensons attendre toujours vivre les résultats catastrophiques pour pouvoir se lever parce que la gestion a été toujours très difficile par rapport à la prévention. Voilà, c'est là où je voulais rebondir par rapport
1: Oui, monsieur Adouma.
3: Merci. Sans me substituer à la justice, la responsabilité du ministère des Mines est totale dans cette affaire. Parce qu'elle tolère ce qui ne devrait pas être toléré, c'est-à-dire l'accès à des mines qui sont déjà exploitées, qui ne sont pas sécurisées, et ça va à l'encontre même des dispositions du code. Ça, c'est une responsabilité grave. Et le ministère ne dispose pas des moyens humains pour pouvoir accompagner l'encadrement des activités comme il se doit.
1: Oui, mais on vient de vous rappeler qu'il y a eu l'intégration au sein du ministère de...
3: C'est pas suffisant.
1: De plus de 500
3: personnes. Et puis ça vient
1: oui,
3: après.
1: Bah oui,
3: et puis,
1: ça pourrait combler.
3: Comme je le disais tout à l'heure, les résultats, c'est que le pays perd beaucoup dans l'exploitation de ces mines parce que les mines ne permettent pas d'enrichir le pays, mais d'enrichir plutôt les étrangers. La preuve, c'est qu'il n'y a pas de reflet dans le budget de l'État. Le budget de terre, c'est 150 milliards de recettes. Ça n'a pas bougé.
1: Mais on vous parle de l'exploitation artisanale, c'est pas encore industriel. Peut-être
3: produit,
1: ça pourrait justifier à ce
3: le
1: niveau.
3: Produit, non, pas. Il y a Nashima exploité industriellement. Qu'est-ce que ça rapporte? Ça devrait rapporter au moins 200 milliards minimum par an au budget de l'État. Oui, on le sait. Ils le savent. Donc ça ne rapporte rien. Ça profite qu'aux Russes pour le moment. Donc, l'exploitation des mines, parce qu'on ne peut pas imaginer, avec plus de 100 permis miniers, on ne peut pas imaginer que le budget de l'État ne bouge pas. 300 milliards, c'est le budget d'une commune dans un pays voisin ici.
1: Donc, on ne peut pas
3: exploiter des mines.
1: Le budget de l'État ne compte pas au ministère des Mines. Donc...
3: Non, mais le ministère des Mines devrait participer énormément à la formation de ce budget.
4: Une question purement politique que je ne peux pas intervenir, mais il fut un ancien ministre des plans. Hein. Donc je pense que étant ministre du plan, il devait faire quelque chose pour augmenter le budget. Donc ça c'est la première chose, mais c'est ce que je dis, il doit revoir ses notes. Il dit qu'on n'a pas de véhicules, mais c'est le seul département où on a affecté les véhicules jusqu'au chef de service, c'est le ministère des Mines. Vous arrivez maintenant, il n'y a même pas de place pour parquer les véhicules. On a doté les FACA de 9 véhicules, Land Cruiser, on a doté l'administration du territoire de 3 véhicules, on continue à le faire. Donc c'est ce que je dis, les choses ont changé. Ce n'est plus comme
1: changé, mais la situation, pour vous, vous campez sur votre position que c'est un incident, ce qui s'est passé à Zamboy.
4: Ce qui s'est passé, j'ai dit, on attend les issues de l'enquête.
1: Ok.
4: Déjà, les mesures... on avait dit tout à l'heure que nous attendons d'abord qu'il y ait des drames avant d'agir. Mais quand nous étions arrivés sur le site, on a pris des mesures. On a suspendu les activités. Moins de 24 heures, il y a eu le cours d'eau KDI s'est déversé à supposer que ce jour-là, on n'avait pas fermé.
1: Malgré la fermeture provisoire, mais je vous annonce que les gens ont repris d'une manière ou d'une autre les
4: travaux. Non, pas sur ce site-là.
1: Mais dans le secteur, il faut vérifier.
4: Non, mais ça dit que c'est le site qui est fermé.
1: Oui,
4: et que quand vous regardez, par exemple, France 24, les gens sont restés de l'autre côté de Zamboué, Cameroun, pour parler, et puis c'est pas les Sud-Africains.
1: Quelques secondes, monsieur. Oui. Monsieur Sedea, vous voulez répondre tout à l'heure?
2: Non, j'avais...
1: Bon, c'est fini.
2: Merci.
1: Et c'est la fin de ce débat politique. Merci à toutes et à tous. Merci. Nous avions parlé ensemble avec nos co-débatteurs sur le tram de Zamboy. Le tram qui a coûté la vie, selon le gouvernement, à près d'une cinquantaine de personnes. Nous avons évoqué les causes et les conséquences. Vous allez continuer le débat chez vous à la maison. Et vous pouvez réécouter cette émission en podcast sur www.radiodekeluka.org. Il me reste qu'à vous souhaiter bon week-end et surtout prenez bien soin de vous car on ne vit qu'une seule fois. À la semaine prochaine, même heure, même fréquence pour un nouveau titre. Au revoir.

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2: Pensez que je tenais un peu de temps de sécurité à relever dans le département de Minape. Et tout le nombre de gens qui sont proportionnellement à ceux qui sont dans le site. Le nombre de gens qui sont supposés 45 000 sont progressivement. Mais ils sont dans le site. Ils sont dans le site. Ils sont dans le site. Ils sont dans le site. Ils sont dans le site. Ils sont dans le à la zingwape. 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
0: 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Sous Zouakou, il y a aussi même à Mounamo 1 million, à Mounamo 10 millions. Est-ce qu'il a remplacé ce Wattimozo? Dans le cas de ça, il y a en soi. Même si le Tsingito, on a le soir, directement à Tendera. 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

0: confort d'écoute à tous. Dans le magazine Justice de ce jour, nous serons à Mobaye, dans la Basse-Côte, pour parler du fonctionnement du tribunal de grande instance de cette localité.
1: Le tribunal a pris en avoir délibéré pour relax.
2: Maître, calmez-vous.
3: Ce tribunal ne va pas considérer ces faits-là.
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0: Le tribunal de grande instance de Moba et de la Basse-Kotou manque d'un siège et d'une maison d'arrêt. Les acteurs judiciaires envoyés dans la localité sont obligés de tenir des audiences dans la salle de la mairie. Les condamnés sont obligés de purger leur peine au sein du commissariat de police ou de la brigade de la gendarmerie. Face à cette situation, le président de cette juridiction a fait une demande aux partenaires pour la construction d'un siège et d'une maison d'arrêt dans la localité. C'est le principal sujet de notre émission d'aujourd'hui. Et pour en parler, nous recevons Maître Désiré Alphonse Tepao, greffier chef du tribunal de grande instance de Mobaï dans la Basse-Kotou. Mais bien avant de le rencontrer pour parler de ce sujet, revenons d'abord sur quelques actualités judiciaires de la semaine.
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0: Les audiences de la première session criminelle de la Cour d'appel de Bangui se poursuivent. Cette session, qui a débuté depuis le début de ce mois, juge les accusés qui proviennent des prisons de Kandourou, de Ngaragba et de la prison pour femmes de Bimbo. Lundi, Ghislain Sandou, reconnu coupable de meurtre, a été condamné à une peine de travaux forcés à perpétuité. L'affaire remonte à 2020, au cours d'une bagarre avec Emmanuel Gazamingi Kongbo,

0: Gisley Sandou porte un coup de couteau mortel à son adversaire. Poursuivi au départ pour coups et blessures volontaires ayant entraîné la mort, il voit les faits requalifiés en meurtre à la demande du parquet général. Donatien Maïsemo, premier avocat général, requiert alors 20 ans de travaux forcés contre l'accusé.
1: Vous vous rendez compte que en amont, il y avait déjà un sentiment d'animosité entre l'accusé et le défunt. Et lorsque nous avons demandé dans quelle position la victime était tombée, vous avez écouté l'accusé qui est sain d'esprit vous dire qu'il était tombé sous le dos à plusieurs reprises. Lorsque nous disons ça, c'est pour vous dire, Monsieur le Président, Messieurs de la Cour, que l'infraction initiale de coup mortel ne peut plus être retenue contre l'accusé qui est là devant vous. Mais plutôt, nous allons demander à votre Cour d'aller sur le terrain du meurtre. Il devra écouper de votre auguste Cour une sentence qui enverra le message clair, parce que les atteintes à la vie humaine sont exponentielles aujourd'hui. Vous le condamnerez donc ainsi à 20 ans de travaux forcés.
0: Prenons la parole, l'avocat de la défense, maître Dangoupandi, présente les excuses de son client à la famille de la victime et sollicite la clémence des juges.
2: Je demande pardon à la justice centrafricaine, toujours au nom de mon client. Je demande pardon à la famille de la victime. Monsieur le Président, le ministère public, le berger de la société, a amené mon client dans un premier temps pour l'infraction coups de blessures volontaires ayant entraîné la mort. Et le berger de la société vous demande de réqualifier cette infraction à un meurtre. Il s'est appuyé sur quoi, monsieur le Président? Il s'est appuyé sur des images. Donc, suite à une bagarre, l'adversaire est décédé. Vous allez, monsieur le Président, avoir les mains souples.
0: Après délibération, les juges requalifient les faits en meurtre et condamnent finalement Ghislain Sandou aux travaux forcés à perpétuité. Mardi, Vianney Otawissé, reconnu coupable d'association de malfaiteurs et de vol à main armée, a été condamné à 12 ans de travaux forcés. Bien que le ministère public ait demandé 10 ans de travaux forcés, la Cour n'a pas suivi la ligne du parquet général. Mercredi, Lionel Zumbeti, reconnu coupable d'assassinat de sa concubine en juillet 2023 au quartier Moudoua dans le 6e arrondissement, a été condamné à une peine de travaux forcés à perpétuité. Et pour finir, vendredi dernier, Soustain Kamata, qui était poursuivi pour association de malfaiteurs et vol à main armée, a été acquitté pour infraction non constituée. Soustain Kamata est un ancien caporal des fracas du groupement spécial de la protection républicaine GSPR. Il est accusé d'avoir participé en 2023 à un braquage à Bangui. Le ministère public, dans son réquisitoire, a demandé au juge de le condamner à 10 ans de travaux forcés pour ces faits. Mais de son côté, Arlette Sombodibele, avocate de la défense, a fait savoir au juge que les infractions ne sont pas bien constituées. Après un moment de pause, la Cour délibère à travers son président, Jean-Firmé Makama.
3: La Cour, au nom du peuple centrafricain, après en avoir délibéré conformément à la loi, avec le concours des jurés, statuant publiquement et contradictoirement à l'égard de Kamata Cyril en matière criminelle et en dernier ressort, avec le concours des jurés à la majorité des voix sur la culpabilité, acquitte l'accusé Kamata Soustaine pour infraction inconstituée, mais les dépend à la charge du trésor public.
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0: Après les crises qui ont secoué la RCA et particulièrement Mobaye, les habitants espéraient le retour d'une justice pleinement opérationnelle. Cependant, sur le terrain, la réalité est tout autre. Pour de nombreux habitants de la ville et des localités voisines, accéder à la justice reste encore difficile. Cette situation inquiète Isaac Nzoba. Il dénonce les conditions de travail des acteurs judiciaires.
5: Nous n'avons pas de tribunal pour l'instant. Les acteurs judiciaires n'ont même pas de locaux pour travailler. Ils utilisent les bureaux des affaires sociales. Nous ne disposons pas non plus d'une maison d'arrêt. Les détenus sont donc gardés au commissariat. À cause de leur nombre, certains ont réussi à s'évader.
0: Pour Suleiman Asinganamo, commerçant à Mobaye, l'absence d'un tribunal et d'une maison d'arrêt contribue à la montée de l'insécurité dans la localité.
6: À cause du manquement de maisons d'arrêt ici à Mobaye, c'est ce qui fait que vraiment le banditisme, ça augmente au niveau de Mobaye. Certaines personnes qui volent les cabris, les canards, les poulets, il y a certaines personnes qui disposent leur temps pour les drogues. Mais comme il n'y a pas de la maison d'arrêt pour qu'on puisse arrêter les gens comme ça en prison.
7: Fin juillet dernier, une dizaine de détenus se sont évadés du commissariat de la ville où ils étaient gardés, faute de maison d'arrêt. Pour Narcisse Lavouzembrou, cette situation constitue une menace pour la population.
8: À moi, la police, mais la police qu'on a.
9: C'est parce qu'il n'y a pas de prison ici que ces personnes étaient gardées par la police. Mais le bâtiment du commissariat n'est pas suffisamment sécurisé. Elles ont donc réussi à s'évader. Parmi elles, certains sont poursuivis pour assassinat, violence ou vol. Nous demandons au gouvernement de construire un tribunal, une maison d'arrêt et une brigade de gendarmerie à Mobaye.
7: Face à ces difficultés, Maître Désiré Alphonse Tepao, greffier en chef du tribunal de grande instance de Mobaye, indique que des démarches sont en cours pour la construction d'une nouvelle maison d'arrêt.
10: On a fait la demande auprès de la MINUSCA. Dieu merci, comme Basse-Côte, c'est-à-dire Mobaye, est maintenant au niveau de Oubangui, et là maintenant la direction générale au niveau de Bangassou, ils ont envoyé les administrateurs pénitentiaires, sont venus la semaine surpassée, et là maintenant on a choisi maintenant un local qui se trouve derrière la MINUSCA pour la nouvelle construction de la maison d'arrêt, y compris le bâtiment du tribunal aussi.
7: Autre difficulté soulevée par les habitants, l'absence d'avocats. Selon plusieurs témoignages recueillis sur place, certaines audiences se tiennent parfois sans leur présence.
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0: Il est maintenant temps de recevoir notre invité du jour, Désiré Alphonse Tepao, greffier chef du tribunal de grande instance de Mobaye dans la Basse-Côte.
11: Maître Désiré Alphonse Tepao, bonjour.
12: Bonjour.
11: Alors, première question, maître, est-ce que le tribunal de grande instance de Mobaye est déjà fonctionnel?
12: Oui. Merci beaucoup de m'avoir posé cette question. Le tribunal de grande instance de Mobaye a été bien fonctionnel présentement. On a beaucoup tenu des audiences correctionnelles, y compris civiles aussi.
11: Mais monsieur, on nous fait comprendre que jusque-là, vous n'avez pas de siège où travailler et même pas de maison d'arrêt dans la ville. Mais comment vous faites pour juger les gens ici?
12: Là, concernant le tribunal, ce que nous faisons présentement ici, on tient les audiences maintenant à la mairie de Mobaye et aussi les conciliations, c'est au bureau. Et le grand problème, c'est quoi? Maintenant, nous n'avons même pas la maison d'arrêt. C'est ça qui pose beaucoup de problèmes, même depuis le 26 juillet, il y a un cas d'évasion qui se trouve au niveau du commissariat de la police de Mobaye. Et les détenus sont au nombre de 9 et présentement ils se trouvent maintenant dans les arrières vides du Mobaye. Et présentement ils sont très farouches en ce moment, ils sont en train de faire du mal, de tuer, c'est-à-dire les cabris des autorités locales qui se trouvent maintenant dans ce village-là.
11: À vous écouter parler, ces personnes qui sont réfugiées au fait en Bourse, c'est dire qu'ils font également le mal aux citoyens.
12: Oui, ils font le mal aux citoyens. Même précisément, le chef de groupe, parce que pendant leur évasion, le chef de groupe sont obligés de venir informer le commissaire de la ville et le commissaire de la ville a pris certains de ses éléments pour aller à leur recherche et ils sont fuis, mais présentement ils se trouvent au fond du village. Et là, ils sont en train de faire du mal, tuer même les cabris, le chef de groupe de ce village. Le chef de groupe, ça vie est en danger parce que présentement ils sont au bout, c'est à cause de lui que maintenant ils sont présentement aussi à la maison d'arrêt, et c'est-à-dire au niveau du commissariat, et maintenant ils sont en fuite maintenant en ce moment.
11: Monsieur, on se pose la question, vous parlez de difficultés, nous l'avons également évoqué, mais qu'est-ce que vous avez déjà fait concrètement? Est-ce que vous avez initié des demandes auprès des partenaires pour la construction d'une maison d'arrêt de votre siège?
12: Oui, on a fait la demande. On a fait la demande auprès de la MINUSCA. Et Dieu merci, comme Basse-Côte, c'est-à-dire Mobaye, est maintenant au niveau de Oubangui. Et là maintenant, la direction générale au niveau de Bangassou, ils ont envoyé les administrateurs pénitentiaires, sont venus la semaine surpassée. Et là maintenant, on a choisi un local qui se trouve derrière la MINUSCA pour la nouvelle construction de la maison d'arrêt, y compris le bâtiment du tribunal aussi.
11: Mais monsieur, selon nos informations, il n'y a pas d'avocat ici dans la ville, mais comment se tiennent les audiences correctionnelles?
12: Bon, là, vu par rapport à la distance, tout et tout, pour nous ici, on n'a même pas de problème, on n'a pas de problème. Le gros problème, c'est quoi maintenant? C'est seulement, ça dit, les deux parties. Si tu as le moyen, tu peux avoir un conseil, un avocat, il peut venir. Mais prendre un avocat au niveau de Bangui pour venir jusqu'à ici, ça pose problème. Nous avons un dossier dans l'affaire civile. Et là, présentement, on devait tenir cette audience, mais on attend seulement l'arrivée de l'avocat. Si l'avocat sera là, nous serons obligés maintenant de tenir audience. Mais là, pour le tribunal, il n'y a pas un problème. Si les parties, ils ont eu la possibilité d'avoir un avocat, ça ne gêne pas. On est là, toujours là, maintenant, pour travailler ensemble en collaboration avec les avocats.
11: Mais monsieur, à combien mesurez-vous aujourd'hui l'accès à la justice pour la population de la ville de Mobaye?
12: Vraiment, la population de la ville de Mobaye, ils sont très très très contents de notre arrivée. Parce qu'avant, il y a beaucoup de choses qui s'est passées, vu l'insécurité, tout et tout. Maintenant, comme les chaînes pénales sont tous en place, c'est-à-dire vraiment, on tient des audiences normalement ici. Donc la population de Mobaye, ils sont très très très très contents par rapport à notre arrivée et par rapport avec tout ce que nous sommes en train de faire. Mais ce qui nous bloque en ce moment beaucoup, c'est seulement la maison d'arrêt. Il n'y a même pas la maison carcérale. Donc là, c'est ça qui pose problème. On juge les gens, on les place maintenant au niveau de la commissariat. Mais là-bas aussi, et même le commissariat, ça a été mal construit. Ça a été mal cassé, mal construit. Et là, maintenant, ces détenus sont obligés maintenant de casser, c'est-à-dire les grilles, pour sortir. Et aussi, il y a un manque aussi d'effectifs au niveau du commissariat. C'est ça qui a posé beaucoup de problèmes. Nos soucis, c'est seulement maintenant de nous construire rapidement la maison d'arrêt et aussi de nous construire aussi l'autre là, le tribunal. Par exemple, prenons le cas, par exemple, la fois passée, parce que nous voulons tenir des audiences, il y a eu une réunion au niveau de la mairie. On est obligé maintenant de reporter l'audience. Et voilà, ça pose problème. Ça pose problème. Vraiment, notre souci, c'est vraiment venir à nos secours, de construire un bâtiment comme ça pour le tribunal. Comme ça, ça va nous aider maintenant de tenir les audiences. Ça va aider aussi la population de la ville de Mobaye.
11: Maître Désiré, si aujourd'hui on voit dans la ville de Mobaye qui est chef-lieu de la Basse-Côte, la situation est pareille, mais connaît-il des autres villes sous votre juridiction, par exemple Zangbaï, comme ça?
12: Oui, Zangba, il est dans sous notre juridiction, y compris Djimbi aussi. Il y a des grandes communes. Prenons par exemple le cas de Mboma, Langandjetu et tout. Normalement, si nous avons le moyen de déplacement, ça va nous aider maintenant d'aller tenir des audiences foraines. Mais voilà, c'est ça.
11: Vous parlez des audiences foraines ici, c'est quoi une audience foraine, monsieur?
12: Bon, une audience foraine, c'est-à-dire c'est quitter là où nous sommes pour aller, par exemple, au niveau de Langadi, parce que Langadi Mobaye, c'est 26 kilomètres. C'est-à-dire si, par exemple, ceux qui sont lésés ne peuvent pas venir ici au niveau du tribunal de Mobaye ici pour gérer leurs problèmes, maintenant, c'est à nous maintenant d'aller à leur rencontre maintenant, de voir maintenant avec les autorités locales qui se trouvent là-bas maintenant, s'il y a des dossiers, ils n'ont qu'à nous amener. Par exemple, prenons le cas, par exemple, Zangba. Zangba est la sous-préfecture de Mobaye. Normalement, on devait aller là-bas au niveau de Zangba pour tenir des urgences parce que la gendarmerie se trouve là-bas. C'est-à-dire, eux là-bas, ils peuvent monter, ils montent maintenant les PV, tout et tout. Mais là maintenant, pour amener les gens, c'est-à-dire Zangba, Mobaye, c'est presque 80 ou 70 km si je ne me trompe pas. Mais est-ce que ces gens là-bas peuvent quitter là-bas, venir ici à Mobaye pour aller à l'audience? Voilà, normalement c'est à nous maintenant d'aller à leur compte maintenant pour tenir des audiences là-bas.
11: Que vous avez un projet d'organiser des audiences foraines dans ces villes?
12: Oui, nous avons un projet qui sont déjà en cours. Nous avons plein de dossiers qui se trouvent au niveau de Zangba. Donc nous allons effectuer une descente là-bas à Zangba pour tenir des audiences foraines là-bas.
11: Par rapport à l'organisation des audiences foraines, une question se pose hein, par rapport à la sécurité des juges. Est-ce que vous avez pris des mesures par rapport à ça avant de lancer ce projet?
12: Oui, on a essayé de discuter avec le président, y compris le procureur, de voir, de demander maintenant l'appui logistique au niveau de la MINESCA qui se trouve à Mobaye. Dès qu'ils seront d'accord avec nous, donc avec eux, nous pourrons y aller. Mais dans le cas contraire, s'ils le refusent, donc nous serons obligés de rester.
11: Maître Désiré, Alphonse Tepao, Radio Ndekelka, vous remercie.
12: Merci beaucoup, je vous remercie beaucoup. Vraiment aider la ville de Mobaye, le tribunal a beaucoup de soucis. Il a beaucoup de soucis. Voilà, présentement, nous travaillons maintenant au niveau du bâtiment de l'affaire sociale. Merci, l'affaire sociale nous a aider maintenant le travail dans ce bâtiment et nous avons beaucoup de problèmes. C'est-à-dire concernant, vous voyez le bureau, vous voyez le bureau, y compris nous n'avons même pas des ordinateurs, nous n'avons même pas des imprimantes pour imprimer. Vous savez, le tribunal, ça c'est un lieu très secret. On ne devait pas, par exemple, si nous voulons maintenant saisir par exemple un certificat de nationalité, le casier judiciaire, nous sommes obligés de sortir, aller au niveau du cyber. Alors que ça là, ça ne devait pas aller faire ça à l'extérieur. Ça c'est à l'intérieur. Voilà, nous avons le tribunal de Mobaye, il y a beaucoup de soucis.

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1: Dans la seconde partie de cette émission où nous nous intéressons à un terme juridique et où nous répondons à l'une de vos questions, le terme PV d'audition nous retient. Pour ce faire, notre expert Christian Dja, chercheur en droit, nous l'explique.
2: Tenez, on entend par procès verbal d'audition un acte judiciaire rédigé par un enquêteur ou un magistrat instructeur, j'entends par là un juge d'instruction, qui transcrit fidèlement à la fois les questions posées et les réponses données par une personne entendu dans le cadre d'une enquête. Cela peut concerner en vérité la victime ou alors un témoin ou dans une certaine mesure la personne mise en cause, c'est-à-dire le suspect ou l'inculpé sur le niveau de la procédure. Cet acte est d'une importance capitale, il faut le relever, parce que cet acte permet de conserver la trace écrite, n'est-ce pas, des déclarations qui pourront être utilisées dans le cadre, si vous voulez, dans la suite de la procédure. En réalité, je n'exagère pas si je dis que le procès verbal d'audition concernait en vérité la victime ou alors disait dans le cadre, niveau de la procédure. Cet acte est d'une importance capitale, il faut le relever, parce que cet acte permet de conserver la trace écrite, n'est-ce pas, des déclarations qui pourront être utilisées dans le cadre, si vous voulez, dans la suite de la procédure. En réalité, je n'exagère pas si je dis que le procès verbal d'audition est la mémoire, n'est-ce pas, des actes de procédure. Enfin, il n'est pas rédhibitoire de noter que le procès verbal d'audition doit nécessairement, à peine de nullité, comporter les éléments suivants. Le lieu, la date, l'identité des personnes entendues ou de la personne entendue, le contenu de sa déclaration ou de leur déclaration. Enfin, la signature de la personne entendue est obligatoire. Toutefois, si la personne refuse de signer, mention doit être faite avant que ce procès verbal d'audition soit versé au dossier.
1: Merci à vous, Christian Dja, mais pour la question d'un auditeur, Giscard souhaite connaître un peu plus sur la citation directe.
2: Écoutez, la citation directe, c'est une procédure exclusive en droit pénal. Elle permet à une personne s'estimant lésée d'une infraction de saisir immédiatement le tribunal, c'est-à-dire dans les heures qui suivent le tribunal correctionnel ou dans une certaine mesure le tribunal de police, en faisant convoquer l'auteur présumé de l'acte sans une enquête, sans une instruction préalable. Vous aurez compris qu'à ce moment-là, on écarte les crimes parce que pour ce qui est des crimes, l'enquête ou alors l'instruction est obligatoire. Il faut relever tout de même que la citation directe répond à des conditionnalités strictes. Primo, il faudrait que la victime ait la connaissance exacte de l'identité et de l'adresse de l'auteur de l'acte. Dexio, il faudrait que nous soyons en présence d'une infraction simple, c'est-à-dire une infraction qui ne commande pas que l'on fasse une enquête. Tertio, il faudrait que cet acte passe par un exploit d'huissier pour signifier au procureur et au prévenu. Quarto, il faudrait que la victime ait un sac de preuves suffisant pour lui permettre, n'est-ce pas, d'accuser le prévenu. Parce que, comme on dit souvent en droit pénal, actiori incombi probatio, la charge de la preuve incombe au demandeur. De ce point de vue, la victime doit disposer d'un vivier probatoire assez important. Il n'est pas exagéré de dire que la citation directe est à peu près le pendant de ce qu'on appelle en procédure civile le référé.
3: C'est la fin de la version française de ce magazine Justice. Merci de votre fidélité d'écoute. Merci également à vous, Guillaume Aminendi, pour votre appui technique. Merci aussi à vous, Ondia Villa-Bissayo, pour votre appui à la réalisation de cette émission. À vous, très chers auditeurs, le rendez-vous est donné à 7h26 pour la version Sango. Mais vous pouvez également retrouver cette émission sur notre site www.radiondeguiluka.org.
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5: Il y a plusieurs événements et dans la synthèse de l'actualité aujourd'hui, on revient sur deux sujets traités dans nos journaux.

Comme vous le savez, le chantier minier de Zamboï a été frappé mardi dernier par un événement dramatique. Plusieurs dizaines de morts et des blessés, c'est le bilan suite à l'éboulement de terre sur ce site situé à 75 km de Baboua dans la Namambéré. Quelle est l'origine de ce drame? Que disent les autorités centrafricaines? Y a-t-il eu des mesures prises pour éviter d'autres événements pareils? Nous y reviendrons avec Igor Dieskensenapai qui suit cette affaire. Ensuite, Radio Nikiluka a traité l'information cette semaine sur les déplacés de Amkoumaï installés sur un site à Birao dans la Vakaga. Ces personnes ont fui des violences armées, mais leurs conditions de vie sont précaires. Quelques jours après, la situation humanitaire de ces déplacés a-t-elle évolué et quel est le climat sécuritaire dans leur localité d'origine? Notre correspondant local va nous situer. La chronique Buzz est consacrée aux multiples réactions qui inondent les réseaux sociaux sur le retour du président camerounais Paul Biya après 74 jours d'absence.

0: Souvenez-vous, mardi, une tragédie a eu lieu sur le chantier de Zamboy à 75 km de Baboua. Le glissement du terrain a fait des dizaines de morts, des disparus et plusieurs blessés. Des sources locales font état de plusieurs morts. Le ministre des Mines, Rufin Binam Beltungu, s'est rendu dans la localité pour apporter son soutien à la population en détresse. Igor Deskensinapai.
1: Selon les premières constatations, plusieurs galeries souterraines se sont effondrées sur des mineurs dans la journée de mardi sur le chantier minier de Zamboy baptisé Moscou RCA. Selon des sources locales, plus d'une cinquantaine de corps auraient déjà été extraits des décombres. Plusieurs personnes ont également été blessées et d'autres sont portées disparues. Les moyens matériels et logistiques font défaut pour poursuivre les opérations et retrouver les victimes encore ensevelies. Arsène Baké, maire de Baboua, explique la situation.
2: Il y a certains des cadavres qui sont transportés vers Boua et il y a certains qui continuent vers l'axe de Bozou. Effectivement, la population sont en train de manifester pour dire que qu'est-ce qui se passe et puis il y a des sécurités qui sillonnent pour recueillir les informations concordantes. Le PDG de Zamboy, c'est lui-même qui prend l'air changé pour déterrer les corps, les cadavres qui sont enterrés par la terre. Mais sans te mentir, il y a des gens, il y a des mondes qui sont ici à Zamboy. Il y a les étrangers, ceux même dans la République centrafricaine, le Bozoum, Bokaranga, Berberati, Carlo, Pongi, vraiment des gens que je ne peux même pas vous citer ici.
1: Le groupe de travail de la société civile GTSC condamne cette situation et pointe du doigt la responsabilité des autorités centrafricaines. Paul Cressant Beninga, porte-parole du GTSC.
3: Ce qui s'est passé à Zamboy est un drame. Que les victimes reposent en paix, mais ça ne suffit pas. Ce n'est pas la première fois. Nous exprimons le ras-le-bol. Puis après, qu'est-ce qu'on fait? Rien. Et j'ai l'impression que nos institutions sont désormais habituées. Elles se disent que laissez-les bavarder, laissez-les crier un jour, deux jours, trois jours, puis après, rien n'est fait. Je peux vous rappeler un certain nombre de drames. Le lycée Boganda, le naufrage de la baleinière, ce qui s'est passé récemment sur la rue des Sœurs à Bimbo. Maintenant, c'est Zamboy. Mais quelles leçons nous tirons de cela? C'est extrêmement regrettable et désolant. Mais le véritable problème, c'est que ceux qui sont envoyés, les fonctionnaires, les responsables de ce département, qui sont envoyés pour faire le suivi, pour faire le travail, ne font pas leur travail. Sinon, comment vous pouvez expliquer cet éboulement? À regarder de près le site, ça va de soi qu'on pourrait arriver à ce genre de catastrophe, d'autant plus que nous sommes en pleine saison pluvieuse. Ça veut simplement dire que ce qui se passe échappe au contrôle des autorités, notamment les organes déconcentrés de l'État qui sont dans ces localités-là.
1: Les autorités judiciaires n'ont pas tardé à réagir à ce drame. Le parquet de Baboua a ouvert une enquête afin d'établir les responsabilités. Geoffrey Agapamoko, procureur de la République près le tribunal de grande instance de Baboua.
4: Face à cette catastrophe, le procureur de la République près le tribunal de grande instance de Baboua exprime ses plus sincères condoléances aux familles éplorées et souhaite un prompt rétablissement aux personnes blessées. Afin de faire toute la lumière sur les circonstances exactes de ce drame, une enquête judiciaire a été immédiatement ouverte et confiée au commissariat spécial de Béloko. Les investigations en cours visent notamment à déterminer le bilan des dégâts corporels et matériels provoqués par ce drame, identifier les victimes ou leurs ayants droit, déterminer les causes exactes de l'effondrement, établir les responsabilités pénale éventuelle en cas de non-respect des normes d'exploitation, de travail dissimulé ou d'exploitation illégale. Identifier les propriétaires, exploitants ou toute personne morale impliquée dans l'exploitation de ce site.
1: Les responsables de la société Douagouzou, chargée de la gestion de ce site minier, déplorent également la situation. Selon les autorités locales, plus de 45 000 personnes vivent sur le chantier de Zamboy, également appelé Moscou RCA. Des opérations de recherche et de secours se poursuivent sur le terrain afin de trouver des personnes ensevelies et de venir en aide aux sinistrés. Les cas d'éboulement dans les chantiers miniers deviennent de plus en plus fréquents ces derniers temps en République centrafricaine. Le non-respect des normes d'exploitation et de sécurité sera à l'origine de plusieurs cas de ces accidents.
0: Merci à vous, Igor Dieskensinapai. Vous venez de nous rejoindre dans le studio A de Radio Nekiluka. Bonsoir, Igor. Parlez-nous des coulisses de la rédaction de ce papier.
5: Nous avons été alertés par nos sources au téléphone, mais également sur les réseaux sociaux de cet éboulement survenu dans la région dans la journée du mardi dernier. Sans plus tarder, nous avons essayé de joindre les différentes parties sur le terrain. La première démarche a consisté à entrer en contact avec les responsables de la société Douagouzou en charge du site des Zamboy. Nous avons eu au téléphone un conseiller de cette entreprise qui a confirmé le drame survenu dans la journée du mardi 18 août. Selon ce dernier, il était en route pour le chantier de Zamboy. Nous avons également contacté des sources policières sur place. Il faut le dire, Zamboï, dit Moscou RCA, n'est pas couvert par le réseau des téléphonies mobiles. Néanmoins, l'Internet à travers le Wi-Fi est disponible, ce qui nous a permis de recueillir certaines informations. Les autorités locales de Babou, à savoir le maire, les notables de Zamboï ainsi que les autorités de la préfecture de la Namambéré, ont également été mises à contribution dans la collecte des premières informations qui nous ont permis de rédiger notre article sur cette catastrophe naturelle.
0: Dans votre papier diffusé mardi dernier, vous avez dit qu'il n'y avait pas un bilan officiel. Quelques jours après, quel est le bilan définitif, Igor?
5: Évidemment, au départ, les sources que nous avons contactées ont annoncé chacun en ce qui le concerne des chiffres différents. Mais vous savez pertinemment que dans de telles situations, il nous faut des sources officielles ou humanitaires à défaut d'être nous-mêmes sur le terrain afin d'avoir des chiffres exacts. Et vous le savez bien, en ce moment où la désinformation gagne du terrain, nous devons faire attention aux chiffres annoncés ça et là par des sources non officielles. C'est pourquoi nous avons pris le soin de vérifier les informations auprès de l'équipe locale sur le terrain. Nous avons reçu, comme tout le monde, des informations faisant état de plus de 100 morts, mais des sources concordantes avaient confirmé plusieurs dizaines de morts. Le ministre des Mines, Rufin Benam Beltungu, dépêché sur les lieux pour évaluer les dégâts, a donné un bilan de 49 morts, 34 Centrafricains, 13 Camerounais et 2 Tchadiens. Mais selon les personnes présentes sur le site, le bilan pourrait être beaucoup plus lourd car des corps sont encore ensevelis dans les décombres.
0: Il y a eu une vague de réactions sur cet événement douloureux. Que peut-on savoir sur les nouvelles réactions enregistrées par notre rédaction?
5: D'abord, les citoyens lambda ont massivement partagé ces informations sur les réseaux sociaux. Chacun commente à sa manière ce drame. Certains accusent les autorités, tandis que d'autres pointent du doigt les artisans miniers qui seraient à l'origine de ce drame. Ici à Bangui, le député de Baboua, Moussa Lorangon Baba, a condamné à maintes reprises l'exploitation anarchique de l'or dans sa circonscription. Nous l'avons encore eu au téléphone et le parlementaire a exprimé son indignation face à cette situation qui a coûté la vie à des dizaines de citoyens. Le groupe de travail de la société civile GTSC a vivement réagi pour condamner ce drame. Selon Paul Christa Beninga, porte-parole du GTSC, les autorités centrafricaines sont responsables de cette catastrophe. Le maire de Baboua n'a pas tardé à exprimer sa vive préoccupation face à cette situation. Les organisations de la société civile de Bouar ainsi que les ONG de la défense de l'environnement ont également condamné ce qu'elles qualifient de catastrophe écologique sur les chantiers miniers Moscou RCA à Zamboï.
0: Alors Igor, il n'y a pas que des déclarations, mais il y a eu des actes concrets qui ont été déjà fait après ce qui s'est passé sur le chantier minier de Zamboï, lesquels?
5: Oui, nous avons la décision du ministre des Mines de fermer temporairement le site de Zamboï jusqu'à nouvel ordre. Le membre du gouvernement a tenu une grande rencontre mercredi avec les différents artisans miniers et les autorités locales. La première mesure prise est donc de fermer le chantier pour un certain temps. Ensuite, un accompagnement social serait mis à la disposition des ressortissants de chaque pays ayant perdu leurs concitoyens. Nous n'avons pas encore d'informations précise sur l'enveloppe mise à la disposition de chaque parti. Mais nous savons que le procureur de la République près le tribunal de grande instance de Baboua a également réagi dans un communiqué. Geoffre Agapamako, procureur de la République, a annoncé l'ouverture d'une enquête judiciaire afin de faire la lumière sur cette situation. Selon lui, les auxiliaires de police judiciaire venus de Beloko, Cantoni et Baboua sont en mission dans la localité pour recueillir les premiers éléments susceptibles de contribuer à la manifestation de la vérité et à la procédure judiciaire.
0: Pour terminer notre échange avec vous, Igor, que faut-il faire pour éviter ce genre d'incident meurtrier à l'avenir, même si c'est sur d'autres sites aurifères?
5: À l'unanimité, les acteurs de la protection de l'environnement, les coopératives minières ainsi que les organisations de défense des droits de l'homme et de l'environnement recommandent à l'État de renforcer le contrôle des activités minées sur les sites miniers en RCA. Selon certains acteurs, les inspecteurs des mines ne descendent pas suffisamment sur le terrain pour contraindre les artisans miniers à respecter les permis qui leur sont délivrés. Cette situation semble échapper totalement au contrôle de l'État. Le drame survenu à Bembari en juin dernier, qui a coûté la vie à plus de 60 personnes, en est une illustration. Dans les chantiers miniers de Bozoum, Bokaranga, ainsi que dans les villes de Karno et Batangafo, des incidents similaires se sont déjà produits. La destruction de l'environnement et l'exploitation anarchique des ressources minières avec leurs conséquences sur les cours d'eau et les rivières entraînent des effets néfastes sur la nature. Si le gouvernement ne prend pas de mesures urgentes, la RCA risque de perdre une grande partie de ses ressources naturelles avec de graves conséquences pour la population.
0: Merci en tout cas à vous, Igor Deskensenapaï. Nous allons passer au deuxième sujet de notre émission juste après cette courte pause.

0: Comme annoncé, nous nous rendons à Birao, une ville qui accueille des habitants ayant fui des violences armées à 32 km précisément dans le village Amkrumai. Alors qu'on célébrait mercredi dernier la journée mondiale de l'aide humanitaire, des milliers de ces déplacés déplorent l'absence d'une assistance. Correspondance de Mustapha Romaric Samba qui est allé à leur rencontre.
1: Sur le site de déplacés de Amkrumai situé

0: Sans son eau, nourriture et médicaments. On n'a pas de latrine. Et pour avoir de l'eau, nos enfants doivent aller se bagarrer devant les forages. Nous demandons de l'aide.
1: Ces personnes conditionnent leur retour chez elles par l'amélioration de la situation sécuritaire. Zakaria Hassan Djamous et leurs délégués.
2: Notre effectif sur le site est de 2800 personnes. Il y a des hommes, des femmes, des enfants et des femmes enceintes. Nous ne pouvons pas rentrer parce qu'il y a encore de l'insécurité. Juste quelques jours après notre départ, des hommes armés ont tué et blessé des gens à Bachama. Si la situation ne s'améliore pas, nous ne pouvons pas retourner chez nous.
1: Difficile pour l'instant d'avoir la réaction des humanitaires et des autorités administratives de Birao sur la plainte de ces déplacés. Suite à leur arrivée et la présence des milliers de réfugiés soudanais, la ville connaît une augmentation des prix des produits sur le marché.
3: Merci à vous, Mustapha Romaric Samba. Vous êtes en ligne depuis Birao. Bonsoir, Romaric.
4: Bonsoir, parfait, Teddy. Comment c'est ? Bonsoir à tous.
3: Qu'est-ce qui vous a motivé à réaliser ce reportage sur les conditions de vie des déplacés de Amkroumaï ?
4: Depuis plus de un mois et demi que ces déplacés de village Amkroumaï se trouvent ici à Birao sans avoir une aide humanitaire. Leurs conditions de vie difficiles. Ils n'ont pas d'eau, pas de médicaments, ni de quoi à manger. Et leurs conditions hygiéniques sont aussi dégradantes. C'est pour cette raison. En tant que correspondant de la radio de proximité, que je préfère réaliser ce reportage.
3: Lorsque vous étiez sur ce site, quels sont les témoignages touchants que vous avez recueillis auprès de ces habitants?
4: C'est lorsque je me suis rendu devant la hutte de cette dame, entouré de ses quatre enfants. C'est une veuve, bien sûr. Lorsque je l'ai vue avec les enfants qui pleurent le matin, ils n'ont rien à manger. Et elle parle en pleurant. Ça m'a touché. Et même avoir de l'eau, comme je disais, dans ce camp, il faut aller à 800 mètres pour avoir de l'eau.
3: Certains déplacés ont demandé la sécurité dans leur localité afin de favoriser leur retour chez eux. Y a-t-il une réponse favorable?
4: Pour le moment, pas encore. C'est leur souhait de rentrer pour le moment car ils ont leur champ envahi par les herbes. Ils réclament la sécurité avant de retourner.
3: Le même jour où vous avez tourné votre reportage, c'est-à-dire le mercredi dernier, des humanitaires ont aussi célébré leur journée, c'est-à-dire la Journée mondiale de l'aide humanitaire. Ont-ils parlé ou envisagé une aide au profit de ces personnes?
4: Oui, les humanitaires ont parlé dans une émission à la radio Yata qui a réuni les humanitaires qui travaillent ici à Birao pour parler de cette journée. Le chef de bureau de OCHA a dit que vraiment c'est une préoccupation et qu'il a remonté les informations à leur hiérarchie. Il aura une réponse positive.
3: En plus de ces déplacés, on sait que la ville de Birao a reçu des réfugiés soudanais. Quel est l'impact de cette augmentation de la population selon votre constat?
4: Sur ce point, comme vous le connaissez, la ville de Birao est totalement enclavée. Comme je dis enclavée, c'est-à-dire que pas d'accès maintenant, toutes les routes sont inondées. Et en plus des réfugiés soudanais et ces déplacés, le coût de vie ici à Birao est cher. Tout est cher ici à Birao.
3: Alors pour terminer, quelle est la principale demande de la population de Birao, Amdafok et des autres localités de la Vakaga?
4: Le souhait de la population de Birao, c'est vraiment un pont aérien qui peut les apporter les produits. Sur le point humanitaire, la population de Birao et celle d'Amdafok, sur le côté sanitaire, surtout à Amdafok, pour le moment, comme vous le savez, pendant les événements qui sont passés, l'hôpital d'Amdafok est saccagé. Pas d'eau potable pour la population. Prenons même à Amdafok, même ici à Birao, dans le quartier Sika où se trouvent ces déplacés. S'il y avait un point d'eau au quartier Sika, je vois que cette population n'aura pas beaucoup de difficultés à avoir de l'eau. Même dans le quartier Djamal, ici à Birao, ils n'ont pas de point d'eau. C'est ce que la population réclame. La question sanitaire aussi. Ici à Birao, il n'y a que l'hôpital ici à Birao. Et dans le village excentrique de Birao, c'est difficile d'avoir un centre de santé ou bien un poste même de santé. S'il y a un cas de malade, on transporte la personne malade à dos de cheval. Et ce qui entraîne beaucoup de décès sur la route, surtout les femmes enceintes.
3: Moustapha Romaric Samba, nous vous remercions d'avoir répondu à nos différentes interrogations. Place maintenant au buzz de la semaine avec Bolivis Massamba. Bonsoir Bolivis.
5: Bonsoir Teddy.

0: Des réactions sont nombreuses sur les réseaux sociaux, WhatsApp et Facebook, après le retour du président camerounais au pays. Paul Biya est arrivé à Yaoundé jeudi dernier après 74 jours passés en Suisse. Aucune information officielle de la présidence n'avait annoncé sa venue, mais le chef de l'État de 93 ans est rentré alors que les spéculations sur son état de santé étaient alimentées par son absence après sa réélection. Lorsqu'il a quitté l'aéroport de Yaoundé, il a salué la foule d'un geste de la main à travers la fenêtre légèrement ouverte de sa voiture. Sur les réseaux sociaux, les réactions sont variées. Un internaute sur Facebook dit « Peu importe le nombre de temps de son absence, mais le plus important c'est qu'il soit là et en bonne santé. Bon retour, monsieur le président. Que le Seigneur continue de veiller sur toi. Pour moi, l'essentiel c'est que tu sois en chair après que les gens ont prédit ta mort. » Celui-ci ajoute « Le président Paul Biya est un homme qui fait ses choses avec précision. Il ne répond pas à la provocation et surprend au moment où on ne l'attendait pas. » Mais un autre internaute agit en ces termes. On a seulement aperçu une main à travers la vitre d'une voiture noire, sans que l'on puisse voir son visage. Donc, nous n'avons pas encore vu Paul Biya en personne et nous attendons toujours son retour. La réponse d'un autre est automatique. « Je ne te comprends pas. Tu ne l'as pas vu ce samedi ? Pour ton information, il a présidé au palais la réception des Lions Indomptables du Cameroun, champion d'Afrique. En restant debout, le chef de l'État s'est même adressé à ses joueuses qui ont récemment gagné la CAN féminine au Maroc. Donc arrête de douter. En tout cas, les réactions sont nombreuses sur les réseaux sociaux. Après le retour au pays du président Paul Biya, âgé de 93 ans, il totalise 44 ans au pouvoir.
1: Merci à vous, Bolivis. Ainsi prend fin la synthèse de l'actualité de la semaine de ce dimanche 23 août 2026. Merci à vous, les auditeurs, d'avoir suivi cette émission. Pour la mise en onde, nous avons bénéficié de la complicité technique de Sylvain Nambois. Tout de suite, la version Sango de cette émission.

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